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0: Bonjour le Sud, on y retourne pour une nouvelle journée, nous sommes le mardi 12 mai, bienvenue à vous sur RTS, j'espère que tout va bien, dans un instant vous allez retrouver vos infos people, votre horoscope, les tubes qui viennent le Sud également, juste après avoir souhaité une bonne fête aux Achilles qui sont à l'honneur aujourd'hui en ce mardi matin. Bienvenue à vous sur RTS, 5h30, très bon réveil, voici donc le flash de la rédaction, bonjour.
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2: Bonjour à tous. Tous les passagers du MV Ondius ont été évacués. Il restait encore hier soir une trentaine de personnes sur le bateau de croisière touché par un foyer d'antivirus, un syndrome qui a tué 3 passagers. On le rappelle, le dernier avion de rapatriement a quitté Tenerife en fin de soirée. En France, une passagère qui était à bord justement a été déclarée positive au antivirus. Elle est en soins intensifs dans un état stable selon Sébastien Lecornu, le Premier ministre qui a multiplié les rendez-vous hier avec d'autres ministres mais aussi avec des épidémiologues. Biologiste à Matignon. Il a décrété 2 réunions quotidiennes interministérielles pour suivre l'évolution de la situation sur le territoire. Aux Pays-Bas, une erreur de procédure dans le traitement d'un patient infecté par l'antivirus a provoqué la mise en quarantaine de plusieurs membres de personnel. Une mesure de précaution pour au moins 6 semaines, selon les autorités néerlandaises. Dans le reste de l'actualité, un homme mis en examen et écroué à Paris hier. Il s'agit d'un Tunisien de 26 ans, radicalisé, qui projetait une série d'attentats contre le musée du Louvre ainsi qu'une synagogue du 16e arrondissement. Il a été interpellé en fin de semaine dernière à son domicile dans les Hauts-de-France et présenté à un juge antiterroriste ce lundi. 2 morts, 6 blessés, dont 3 graves. Nouvel épisode de violence à Nice hier après-midi. Un homme à bord d'une voiture a ouvert le feu dans le quartier sensible des Moulins. Les victimes sont âgées de 23 à 57 ans selon le parquet. Le maire de Nice, Eric Ciotti, déplore une nouvelle fusillade terrifiante. Michael Youn réagit avec humour après le homejacking dont il a été victime avec sa famille ce lundi près d'Aix-en-Provence. Des cambrioleurs cagoulés et armés se sont introduits à son domicile. Mauvaise nouvelle, ils n'ont pas piqué mon prochain scénario de film, a publié l'humoriste sur les réseaux sociaux. Et puis, Lens et Paris se partagent les récompenses au trophée UNFP hier soir. Pour le Paris Saint-Germain, Ousmane Dembélé a été désigné meilleur joueur de la saison. Désiré Doué, meilleur espoir. Les Lensois, eux, actuels deuxième de Ligue 1, ont reçu le titre de meilleur entraîneur pour Pierre Sage et de meilleur gardien de but avec Romain Risser. Très bonne journée à tous.
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1: Un très bon mardi 12 mai avec RTS. Bonjour le Sud continue. Salut Aline.
2: Salut Aline.
3: Bonjour Gilles, bonjour Loris, bonjour à tous.
1: Avec votre horoscope et les béliers pour démarrer, vous êtes entiers aujourd'hui.
3: Vos émotions sont intenses, mais elles vous orientent dans la bonne direction. En prenant du recul, vous avancez avec plus de clarté. Les Gémeaux, vous sortez de la routine et ça fait du bien. Une nouveauté éveille votre curiosité et dynamise votre quotidien.
1: Vous concrétisez enfin vos projets professionnels, les cancers.
3: Votre créativité est en pleine effervescence, surtout au travail. Une idée pourrait rapidement prendre forme si vous osez passer à l'action. Lion, les échanges sont fluides et stimulants. C'est le moment idéal pour lancer un projet ou faire avancer une situation.
1: Soyez bien attentifs, les Vierges.
3: Restez à l'écoute. Une remarque ou une suggestion pourrait enrichir votre réflexion et éclairer vos choix. Balance, un peu d'attention dans vos démarches vous évitera des oublis. Avec de la rigueur, tout se déroule en douceur.
1: Vous êtes convaincant aujourd'hui, les Scorpions.
3: Votre pouvoir de persuasion est au top. Vos idées séduisent et vous aident à obtenir ce que vous souhaitez. Sagittaire, la sphère familiale demande votre présence. En faisant preuve de souplesse, vous créez une ambiance chaleureuse.
1: Une envie de fraîcheur pour les Capricornes.
3: Un besoin de renouveau se fait sentir. Introduire plus de plaisir et de légèreté vous fera le plus grand bien. Verseau, vous gérez vos finances avec justesse. Cette prudence vous apporte de la stabilité et de la sécurité pour la suite.
1: Vous êtes vraiment posé aujourd'hui, les Poissons.
3: Votre sérénité fait toute la différence. Vous gardez le cap avec calme et favorisez des relations apaisées.
1: Et les Taureaux, pour terminer en beauté, le signe du jour.
3: La chance vous ouvre de belles opportunités. Avancez avec confiance tout en restant fidèle à votre sens de l'équilibre.
1: On aurait pu avoir les Capricornes en signe du jour qui introduisent un petit peu plus de plaisir aujourd'hui.
3: C'est vrai.
1: Ça faisait monter la température. Là,
2: belle journée pour les
1: Capricornes. Caliente, baby. Merci, Aline. À tout à l'heure.
3: Avec plaisir. Bisous tout le monde. À tout à l'heure.

0: Excellent mardi, nous sommes le 12 mai, vos infos people avec Aline. C'est parti, on a du nouveau dans la vie sentimentale de Harry Styles, Aline.
1: Ouais, les rumeurs s'emballent autour de Harry Styles et Zoé Kravitz. Selon plusieurs médias américains, le couple aurait franchi un cap et se serait fiancé. Tout part d'un détail, mais pas si détail que ça, puisque l'actrice a été aperçue à Londres avec une énorme bague en diamant à l'annulaire. Ce serait une grande première pour Harry Styles, hein, qui évoquait son envie de se poser et fonder une famille. Par contre, du côté de Zoé Kravitz, c'est moins une grande première, puisqu'elle a déjà été mariée dans le passé.
2: Et puis Aline, Michael Carton et une suite est déjà lancée.
1: Le biopic sur Michael Jackson a signé tout simplement le meilleur lancement de l'histoire pour un biopic au cinéma. Et face à ce succès, évidemment, le patron de Lionsgate a confirmé qu'un deuxième film est déjà en préparation. Alors si vous ne l'avez pas encore vu, ça m'étonnerait. Sachez que le premier volet ne couvre qu'une partie de sa vie jusque dans les années 80. Et la suite devrait donc s'attaquer à la période des années 90 jusqu'à 2009 avec les facettes plus complexes de sa vie.
0: Merci Aline, après le roi de la pop, la reine donc des Actu People de retour tout à l'heure.
1: C'est moi.
0: Eh oui, avec notamment donc Jaffar Jackson, on reparlera du neveu de Michael, à toutes.
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1: Nous sommes le 12 mai, excellent réveil avec RTS. On écoute Alex Gaudino dans un instant, destination Calabria pour Rimmel Sud. Il est 6h, très bon réveil avec la team du matin et la rédaction. Loris à mes côtés, salut.
2: Salut Gis, bonjour à tous. Ce gros chaos sur les rails entre Montpellier et Sète après la mort d'une personne percutée par un TER hier en milieu de matinée au niveau de Vic-la-Gardiole. Le trafic a été coupé dans les deux sens pendant plusieurs heures avec des retards jusqu'à 5 heures vers Narbonne, plus de 2 heures du côté de Perpignan. Une enquête est ouverte pour comprendre ce drame. Le Parlement a adopté définitivement hier la loi sur les soins palliatifs. Le Sénat l'a voté à 325 voix contre 18 avec la création notamment de maisons d'accompagnement entre domicile et hôpital pour les patients grièvement malades. Le texte sur l'aide à mourir, lui, n'est pas encore adopté. Sébastien Lecornu a reçu hier soir des spécialistes de l'épidémiologie à Matignon. Le Premier ministre a enchaîné plusieurs rendez-vous autour de la gestion de l'antivirus. Une réunion s'est déjà tenue dans l'après-midi avec les ministres de la Santé, de l'Intérieur et des Affaires étrangères. SOS Homophobie alerte sur un climat de plus en plus anxiogène et délétère. Dans son rapport annuel, l'association annonce une hausse significative des témoignages. Il s'agit d'insultes, de menaces ou encore d'agressions physiques subies d'abord dans les lieux publics, en ligne et au sein de la famille. Le streamer montpelliérain Zerator réinvestit le Zénith Sud dès vendredi jusqu'à dimanche pour la ZLAN, la plus grosse compétition multi-gaming de France avec 200 joueurs attendus, dont la moitié de streamers et de personnalités qui vont s'affronter sur 9 jeux. Les explications de la directrice associée de l'événement, Kelly Marghini.
3: Chaque année, on recherche les jeux les plus cool à pouvoir commenter pour Zerator, donc Adrien Garek. Et l'idée, c'est de proposer des jeux qui sont pas toujours des jeux, on va dire, grand public, comme pourrait l'être Fortnite, pour l'exemple. On a en effet des personnalités d'Internet qui sont à peu près la moitié des participants, donc 50 duos. Et l'autre partie, ce sont des gens, en fait, qui s'inscrivent via, en fait, tout simplement un formulaire et qu'on tire au sort. Et eux vont participer et on tourne un petit peu une chance de faire la ZLAN avec des personnalités d'Internet.
2: Et donc la ZLAN dès vendredi au Zénith Sud de Montpellier, on attend 2 millions de spectateurs lors des 28 heures de live sur la chaîne Twitch de Zerator. Et puis coup dur pour la vie culturelle montpelliéraine, le théâtre Odéon à Pérols va baisser définitivement le rideau le 27 juin prochain. L'établissement, ouvert en 2019 et fort de 15 salariés, dit ne pas s'être remis de la fermeture administrative d'un mois qui a été imposée au mois d'avril après un contrôle de sécurité. Voilà pour l'essentiel de l'actualité, très bon début de journée.
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1: Avec une matinée, on s'est bien ensoleillé pour les températures 12 à 14 degrés pour ce mardi matin. Et ensuite, donc, quelques nuages décoratifs sur la région avec même des orages sur les hauteurs des Pyrénées orientales. Les températures maximales 21 à 23 degrés. Très bon début de journée, bon mardi dans le sud avec Alex Godino comme promis. Destination Calabria, tout de suite.
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Bonjour le Sud, excellent début de journée, bon réveil en ce mardi 12 mai. Dans un instant, vous allez retrouver donc les tubes préférés, M Pokora avec Quand Même. 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Bon mardi avec nous, avec M Pokora, on écoute Quand Même comme promis maintenant. Alors...

0: Merci d'être avec nous en ce mardi matin sur RTS, la suite de Bonjour le Sud dans un instant, avec notamment Zaou, avec MC Solar, comme Caroline, ou encore Busta Rhymes, avec I Know What You Want, juste avant 6h30, ce sera l'heure du retour de l'actualité de proximité, avec toi Loris, le menu donc pour l'info de ce mardi matin, on t'écoute.
1: Eh bien, Gis, le Parlement a adopté définitivement hier la loi sur les soins palliatifs. SOS homophobie alerte sur un climat de plus en plus anxiogène et délétère dans le pays. Et puis un nouveau marathon du jeu vidéo, ce sera ce week-end du côté de Montpellier.
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0: sympa de démarrer ce mardi avec nous.
1: Nous sommes le 12 mai, les Achilles sont à l'honneur, ne les oubliez pas, c'est leur fête et bon anniversaire à vous les natifs du 12 mai. Vous soufflez vos bougies en même temps que Michel Fugain, le chanteur fête ses 84 ans. Très bon anniversaire également aujourd'hui à Eric Singer qui fête ses 68 ans, membre du groupe Kiss. Et puis dans l'éphéméride de cette journée, une cyberattaque d'ampleur mondiale suscitait une vague d'inquiétude en 12 mai, c'était en 2017, il y a déjà 9 ans. Une vague qui affectait une centaine de pays, touchant des dizaines d'entreprises et d'organisations à travers le monde. On revient dans notre sud, l'actualité qui vous concerne dans un instant, traitée et présentée par Loris. On se retrouve dans 3 minutes, ne bougez pas.
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0: Excellent réveil et du courage à vous qui bossez en ce mardi matin. Nous sommes le 12 mai. Dans un instant, vous allez retrouver votre horoscope juste après Coldplay avec We Pray. Côté météo, du beau soleil pour cette matinée. Quelques nuages pour cet après-midi. Attention aux orages sur les hauteurs des Pyrénées-Orientales. Les températures 12 à 14 en ce moment. 21 à 23 degrés au meilleur de la journée. 6h30, bienvenue à vous. Vous démarrez ce mardi avec RTS. Voici la rédaction. Donc à mes côtés, Loris pour l'info de chez vous. Salut!
1: Bonjour à tous. Ce gros chaos sur les rails entre Montpellier et Sète après la mort d'une personne percutée par un TER hier en milieu de matinée au niveau de Vic-la-Gardiole. Le trafic a été coupé dans les deux sens pendant plusieurs heures avec des retards jusqu'à 5 heures vers Narbonne, plus de 2 heures du côté de Perpignan. Une enquête est ouverte pour comprendre ce drame. Le Parlement a adopté définitivement hier la loi sur les soins palliatifs. Le Sénat l'a voté à 325 voix contre 18 avec la création notamment de maisons d'accompagnement entre domicile et hôpital pour les patients grièvement malades. Le texte sur l'aide à mourir, lui, n'est pas encore adopté. Sébastien Lecornu a reçu hier soir des spécialistes de l'épidémiologie à Matignon. Le Premier ministre a enchaîné plusieurs rendez-vous autour de la gestion de l'antivirus. Une réunion s'est déjà tenue dans l'après-midi avec les ministres de la Santé, de l'Intérieur et des Affaires étrangères. SOS Homophobie alerte sur un climat de plus en plus anxiogène et délétère. Dans son rapport annuel, l'association annonce une hausse significative des témoignages. Il s'agit d'insultes, de menaces ou encore d'agressions physiques subies d'abord dans les lieux publics, en ligne et au sein de la famille. Le streamer montpelliérain Zerator réinvestit le Zénith Sud dès vendredi jusqu'à dimanche pour la ZLAN, la plus grosse compétition multi-gaming de France avec 200 joueurs attendus, dont la moitié de streamers et de personnalités qui vont s'affronter sur 9 jeux. Les explications de la directrice associée de l'événement, Kelly Marghini.
2: Chaque année, on recherche les jeux les plus cool à pouvoir commenter pour Zerator, donc Adrien Nigaret. Et l'idée, c'est de proposer des jeux qui ne sont pas toujours des jeux, on va dire, grand public, comme pourrait l'être Fortnite, pour l'exemple. On a en effet des personnalités d'Internet qui sont à peu près la moitié des participants, donc 50 duos. Et l'autre partie, ce sont des gens en fait, qui s'inscrivent via en fait, tout simplement un formulaire et qu'on tire au sort. Et eux vont participer et en font un petit peu une chance de faire la ZLAN avec des personnalités d'Internet.
1: Et donc la ZLAN dès vendredi au Zénith Sud de Montpellier, on attend 2 millions de spectateurs lors des 28 heures de live sur la chaîne Twitch de Zerator. Et puis coup dur pour la vie culturelle montpelliéraine, le théâtre Odéon à Pérol va baisser définitivement le rideau le 27 juin prochain. L'établissement ouvert en 2019 et fort de 15 salariés dit ne pas s'être remis de la fermeture administrative d'un mois qui était imposée au mois d'avril après un contrôle de sécurité. Voilà pour l'essentiel de l'actualité, très bon début de journée.

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1: Un très bon mardi 12 mai avec RTS. Bonjour le Sud continue. Salut Aline.
2: Salut Aline.
3: Bonjour Gilles, bonjour Loris, bonjour à tous.
1: Avec votre horoscope et les béliers pour démarrer, vous êtes entier aujourd'hui.
3: Vos émotions sont intenses, mais elles vous orientent dans la bonne direction. En prenant du recul, vous avancez avec plus de clarté. Les Gémeaux, vous sortez de la routine et ça fait du bien. Une nouveauté éveille votre curiosité et dynamise votre quotidien.
1: Vous concrétisez enfin vos projets professionnels, les cancers.
3: Votre créativité est en pleine effervescence, surtout au travail. Une idée pourrait rapidement prendre forme si vous osez passer à l'action. Lion, les échanges sont fluides et stimulants. C'est le moment idéal pour lancer un projet ou faire avancer une situation.
1: Soyez bien attentifs, les Vierges.
3: Restez à l'écoute. Une remarque ou une suggestion pourrait enrichir votre réflexion et éclairer vos choix. Balance, un peu d'attention dans vos démarches vous évitera des oublis. Avec de la rigueur, tout se déroule en douceur.
1: Vous êtes convaincant aujourd'hui, les Scorpions.
3: Votre pouvoir de persuasion est au top. Vos idées séduisent et vous aident à obtenir ce que vous souhaitez. Sagittaire, la sphère familiale demande votre présence. En faisant preuve de souplesse, vous créez une ambiance chaleureuse.
1: Une envie de fraîcheur pour les Capricornes.
3: Un besoin de renouveau se fait sentir. Introduire plus de plaisir et de légèreté vous fera le plus grand bien. Verseau, vous gérez vos finances avec justesse. Cette prudence vous apporte de la stabilité et de la sécurité pour la suite.
1: Vous êtes vraiment posé aujourd'hui, les Poissons.
3: Votre sérénité fait toute la différence. Vous gardez le cap avec calme et favorisez des relations apaisées.
1: Et les Taureaux, pour terminer en beauté, le signe du jour.
3: La chance vous ouvre de belles opportunités. Avancez avec confiance tout en restant fidèle à votre sens de l'équilibre.
1: On aurait pu avoir les Capricornes en signe du jour qui introduisent un petit peu plus de plaisir aujourd'hui.
3: C'est vrai.
1: Ça faisait monter la température. Là,
2: belle journée pour les Capricornes.
1: Effectivement. Caliente, baby. Merci Aline. À tout à l'heure.
3: Avec plaisir. Bisous tout le monde. À tout à l'heure.
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0: Une nouvelle journée commence dans le sud, mardi 12 mai. Dans un instant, vous allez retrouver les actualités people avec Aline, les infos croustillantes de cette journée avec donc Coolio pour patienter, au tube de la génération RTS. On repart en 1995 dans un instant avec Gangsta's Paradise. L'info à suivre également dans la foulée à 7h du mat avec toi Loris pour l'actu donc de ce mardi. On t'écoute pour la une tout à l'heure.
1: Eh bien Gis, le Parlement a adopté définitivement hier la loi sur les soins palliatifs. SOS homophobie alerte sur un climat de plus en plus anxiogène et délétère dans le pays. Et puis un nouveau marathon du jeu vidéo, ce sera ce week-end du côté de Montpellier.
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0: Excellent mardi avec RTS, un spécial Jackson. C'est parti, Michael qui cartonne et une suite qui est déjà lancée, Aline.
1: Le biopic sur Michael Jackson a signé tout simplement le meilleur lancement de l'histoire pour un biopic au cinéma. Et face à ce succès, eh bien, le patron de Lionsgate veut se mettre des trucs dans les poches, évidemment. Il a confirmé qu'un deuxième film est déjà en préparation. Si vous ne l'avez pas encore vu, eh bien, sachez que le premier volet ne couvre qu'une partie de sa vie jusque dans les années 80. Et la suite devrait donc s'attaquer à la période des années 90 jusqu'à 2009 avec les facettes beaucoup plus complexes de sa vie.
0: Et puis, Jafar Jackson a retrouvé Bubbles.
1: Ouais, j'adore ces histoires, je peux te chouler à tout moment. Alors pendant le tournage du biopic sur Michael Jackson, Jafar Jackson, donc le neveu de Michael, a retrouvé Bubble, le chimpanzé que Michael Jackson avait sauvé d'un centre de recherche au Texas. Aujourd'hui, Bubble, il a 43 ans et il coule des jours paisibles dans un sanctuaire en Floride. Il passe son temps à peindre et il vient entouré d'autres chimpanzés. C'est génial.
0: Allez, merci Aline, à très vite.
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1: Bonjour tout le monde, excellent réveil mardi 12 mai, il est 7h sur RTS. Khaled avec Aïcha se prépare juste après l'actu. L'info avec toi Loris, salut.
2: Salut Gis, bonjour à tous. Ce coup de filet anti-drogue à Sérignan hier matin, une centaine de gendarmes avec le GIGN ont débarqué dès 6h et interpellé 8 personnes dont une à Béziers. Cannabis, cocaïne, perquisition en série et plusieurs dizaines d'auditions se poursuivent avec une trentaine de personnes dans le viseur des enquêteurs. Et au large du Barcarès dans les PO, les 3 éoliennes flottantes injectent enfin leur premier kilowatt sur le réseau après 9 mois d'attente. Encore en phase de test, ce parc pilote doit tourner à pleine puissance d'ici quelques jours avec de quoi alimenter l'équivalent de 50 000 habitants, soit une ville comme Narbonne ou encore Sète. La France durcit son protocole sanitaire face à l'antivirus. Selon le Premier ministre Sébastien Lecornu, tous les cas contacts identifiés seront désormais placés en quarantaine à l'hôpital. 22 personnes sont concernées à ce stade après avoir partagé un vol avec un malade. Parmi les 5 Français rapatriés du navire en question, la femme testée positive est en réanimation dans un état jugé stable. Le gouvernement qui élargit le prêt flash carburant au secteur du BTP. Le ministre de l'économie explique cette mesure par la hausse des prix du pétrole et l'augmentation du coût des matériaux de construction. Les TPE et les PME artisanales du bâtiment pourront donc déposer leurs demandes dans les prochains jours via BPI France. Les tributes font un carton et dans les rôles, Lunel Oz Festival consacre dès demain 3 soirées au phénomène avec pour commencer des hommages à U2 et Phil Collins. Jeudi, la nostalgie soul et disco avec les hits des Bee Gees et de Tina Turner. Et vendredi, la chanson française avec les reprises des tubes de Goldman, Balavoine et Sardou. Tout cela dans des arènes de Lunel avec une formule originale pour les spectateurs. Stéphane Roussy de Maestria Organisation.
3: C'est vraiment particulier parce que tout va se passer dans la piste va être coupée en deux avec une partie, une grande scène où va se produire bien sûr tous ces tributs et une partie, on va dire, festival avec des food trucks, bar à vin, une expo de vinyle, tout cet espace bien sûr gratuit, ouvert de 18h à 1h du matin, en entrée libre. Les personnes qui veulent aller au spectacle, ceux qui veulent rester sur la partie festival resteront sur la partie festival. On a fait vraiment des tarifs abordables, c'est pour la journée 25€, mais aussi un pass de 50€ pour les 3 jours.
1: Et le Lunel Oz Tribute Festival, donc dès demain et jusqu'à vendredi aux arènes de Lunel avec RTS. 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Et puis le début du Festival de Cannes, c'est aujourd'hui sur la Croisette.
4: Merci Lolo, à tout à l'heure sur les marches de l'info dans un quart d'heure.
1: À tout à l'heure.
4: Il est 7h03, on passe à la couleur du ciel, voici Christophe Ferré, salut Christophe.
5: Salut Gis, bonjour RTS, ce mardi matin, les conditions ensoleillées dominent sur les plaines de la région avec quelques passages nuageux localisés. Attention cet après-midi, près de la frontière avec l'Espagne et sur le sud du Roussillon, on prévoit des orages localement très pluvieux qui pourraient déverser 30 à 50 mm de précipitations, localement 80 mm dans les Alberts. Le nord du Roussillon et les environs de Perpignan sont moins concernés, avec néanmoins un risque d'averse orageuse localisée. En fin d'après-midi, les nuages remontent sur l'Aude, sur l'Hérault et le sud du Gard. On souligne également la formation de quelques averses près du Pic Saint-Loup, du Val-de-Londres ou encore du Vidourle. Ça restera très ponctuel. Mistral et Tramontane se réveillent aujourd'hui avec des rafales de 40 à 50 km/h ce matin en vallée du Rhône et sur l'Aude, ainsi que sur les Hauts-Cantons et Roltais. Elles forcissent à 60 voire 70 km/h en cours d'après-midi et même 80 km/h la nuit prochaine sur l'Aude. Les températures plutôt homogènes ce matin, on relève 12 à 13 degrés dans les campagnes, 13 à 14 degrés dans les agglomérations et jusqu'à 15 voire 16 degrés en bord de mer. En cours d'après-midi, les maxima atteindront 21 degrés sur Avignon, 22 degrés à Nîmes et Lodève. Il fera 23 degrés à Perpignan, 24 degrés entre Montpellier, Sète, Béziers et Narbonne.
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4: Direction Montpellier avec l'accès sur le boulevard Louis Blanc dans le quartier centre à l'intersection de la rue de Villefranche qui est fermée entre celle-ci et la rue de l'Université à partir d'aujourd'hui et demain. Une déviation qui est faite en traversant les voies de tram par la contre-allée jusqu'à la rue de l'Université. Notez-le donc pour vous qui êtes concernés dans ce quartier Montpellier. Bonne route partout dans le sud avec Khaled comme promis. Voici Aïcha, les tubes de la génération RTS pour démarrer ce mardi. Bienvenue, bon réveil.
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0: Fever Dream, le nouveau Alex Warren sur RTS pour Rénal Sud en ce mardi matin. 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Le soleil également dans la programmation musicale d'RTS avec Bob Marley dans un instant. Iron, Lion, Zion et l'actualité à 7h30 avec toi Lolo. Ce sera dans un gros quart d'heure. On s'informe évidemment quelle sera la une du flash.
1: Eh bien, la France durcit son protocole sanitaire face à l'antivirus. On va parler de la saison des festivals qui s'ouvre avec notamment le Lunel OC Festival dès demain et le Festival de Cannes, 79e édition dès ce soir sur la Croisette.
0: Que des festoches, à tout à l'heure.
1: À tout à l'heure.
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1: Nous sommes le 12 mai, les Achilles sont à l'honneur, ne les oubliez pas, c'est leur fête et bon anniversaire à vous les natifs du 12 mai. Vous soufflez vos bougies en même temps que Michel Fugain, le chanteur fête ses 84 ans. Très bon anniversaire également aujourd'hui à Eric Singer qui fête ses 68 ans, membre du groupe Kiss. Et puis dans l'éphéméride de cette journée, une cyberattaque d'ampleur mondiale suscitait une vague d'inquiétude en 12 mai. C'était en 2017, il y a déjà 9 ans, une vague qui affectait une centaine de pays, touchant des dizaines d'entreprises et d'organisations à travers le monde. On revient dans notre sud, l'actualité qui vous concerne dans un instant, traitée et présentée par Loris. On se retrouve dans 3 minutes, ne bougez pas.
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0: C'est le tube de ce printemps. Tame Impala avec Jenny. Dracula à l'instant sur RTS. Bon mardi dans le sud. La couleur du ciel détaillée et décryptée par Christophe Ferré juste avant l'info. Salut.
1: Salut Gis, bonjour RTS. Ce mardi matin, les conditions ensoleillées dominent sur les plaines de la région avec quelques passages nuageux localisés. Attention cet après-midi, près de la frontière avec l'Espagne et sur le sud du Roussillon, on prévoit des orages localement très pluvieux qui pourraient déverser 30 à 50 mm de précipitations, localement 80 mm dans les Alberts. Le nord du Roussillon et les environs de Perpignan sont moins concernés, avec néanmoins un risque d'averses orageuses localisées. En fin d'après-midi, les nuages remontent sur l'Aude, sur l'Hérault et le sud du Gard. On souligne également la formation de quelques averses près du Pic Saint-Loup, du Val-de-Londres ou encore du Vidourle. Ça restera très ponctuel. Mistral et Tramontane se réveillent aujourd'hui avec des rafales de 40 à 50 km/h ce matin en vallée du Rhône et sur l'Aude, ainsi que sur les Hauts-Cantons et Roltais. Elles forcissent à 60 voire 70 km/h en cours d'après-midi et même 80 km/h la nuit prochaine sur l'Aude. Les températures plutôt homogènes ce matin, on relève 12 à 13 degrés dans les campagnes, 13 à 14 degrés dans les agglomérations et jusqu'à 15 voire 16 degrés en bord de mer. En cours d'après-midi, les maximales atteindront 21 degrés sur Avignon, 22 degrés à Nîmes-et-l'Audève. Il fera 23 degrés à Perpignan, 24 degrés entre Montpellier, Sète, Béziers et Narbonne.
0: Merci Christophe. Shakira se prépare dans un instant, votre horoscope également, juste après l'actu. Il est 7h30, Loris à mes côtés pour le flash, salut.
2: Salut Gis, bonjour à tous. Du côté de Sérignan, hier matin, une centaine de gendarmes avec l'appui du GGN ont débarqué dès 6h et interpellé 8 personnes, dont une à Béziers. Cannabis, cocaïne, perquisition en série et plusieurs dizaines d'auditions se poursuivent encore avec une trentaine de personnes dans le viseur des enquêteurs. Au large du Barcarès, les 3 éoliennes flottantes injectent enfin leur premier kilowatt sur le réseau après 9 mois d'attente. Encore en phase de test, ce parc pilote doit tourner à pleine puissance d'ici quelques jours, avec de quoi alimenter l'équivalent de 50 000 habitants, soit une ville comme Narbonne. La France durcit son protocole sanitaire face à l'antivirus. Selon le Premier ministre Sébastien Lecornu, tous les cas contacts identifiés seront désormais placés en quarantaine à l'hôpital. 22 personnes sont concernées à ce stade après avoir partagé un vol avec un malade. Parmi les 5 Français rapatriés du navire, la femme testée positive est toujours en réanimation, mais son état est stable. Le gouvernement élargit le prêt flash carburant au secteur du BTP. Le ministre de l'économie explique cette mesure par la hausse des prix du pétrole et l'augmentation du coût des matériaux de construction. Les TPE et PME artisanales du bâtiment pourront donc déposer leurs demandes dans les prochains jours via BPI France. On va parler festival et les tributes qui font un carton et dans les rôles, le Lunel Oz Festival consacre dès demain 3 soirées au phénomène avec pour débuter des hommages à U2 et Phil Collins. Jeudi, la nostalgie soul et disco avec les hits des Bee Gees et de Tina Turner. Et vendredi, la chanson française à l'honneur avec les reprises de Goldman, Balavoine ou encore Michel Sardou. Tout cela dans les arènes de Lunel avec une formule originale pour les spectateurs. Stéphane Roussy de Maestria Organisation.
3: C'est vraiment particulier parce que tout va se passer dans la piste. La piste va être coupée en deux avec une partie, une grande scène où va se produire bien sûr tous ces tributs et une partie, on va dire, festival avec des food trucks, bar à vin, une expo de vinyle, tout cet espace bien sûr gratuit, ouvert de 18h à 1h du matin, en entrée libre. Les personnes qui veulent aller au spectacle, ceux qui veulent rester sur la partie festival, restent sur la partie festival. On a fait vraiment des tarifs abordables. C'est pour la journée 25€, mais aussi un pass de 50€ pour les 3 jours.
2: Et le Lunel Oz Festival donc dès demain et jusqu'à vendredi aux arènes de Lunel avec RTS. Et puis Cannes retrouve son tapis rouge aujourd'hui pour le coup d'envoi de la 79e édition du festival. 22 films en compétition pour la Palme d'Or sur la Croisette et les festivités débutent ce soir avec la projection du film de Pierre Salvadori.
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0: Merci Lolo, à tout à l'heure. Allez, direction les routes et du coup, toujours cette information pour vous, les Montpelliérains. C'est axé sur le boulevard Louis Blanc dans le quartier centre à l'intersection de la rue de Villefranche qui est fermée à partir d'aujourd'hui entre donc celle-ci et la rue de l'Université. Ça se passe jusqu'à demain, une déviation qui est mise en place en traversant les voies du tram 1 par la contre-allée jusqu'à la rue de l'Université. Bonne route avec RTS en ce mardi avec Shakira comme promise au Utopie 2 juste avant l'horoscope. À tout de suite.
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1: Un très bon mardi 12 mai avec RTS. Bonjour le Sud continue. Salut Aline.
2: Salut Aline.
3: Bonjour Gilles, bonjour Loris, bonjour à tous.
1: Avec votre horoscope et les béliers pour démarrer, vous êtes entier aujourd'hui.
3: Vos émotions sont intenses, mais elles vous orientent dans la bonne direction. En prenant du recul, vous avancez avec plus de clarté. Les Gémeaux, vous sortez de la routine et ça fait du bien. Une nouveauté éveille votre curiosité et dynamise votre quotidien.
2: Vous concrétisez enfin vos projets professionnels, les cancers.
3: Votre créativité est en pleine effervescence, surtout au travail. Une idée pourrait rapidement prendre forme si vous osez passer à l'action. Lion, les échanges sont fluides et stimulants. C'est le moment idéal pour lancer un projet ou faire avancer une situation.
1: Soyez bien attentifs, les Vierges.
3: Restez à l'écoute. Une remarque ou une suggestion pourrait enrichir votre réflexion et éclairer vos choix. Balance, un peu d'attention dans vos démarches vous évitera des oublis. Avec de la rigueur, tout se déroule en douceur.
2: Vous êtes convaincant aujourd'hui, les Scorpions.
3: Votre pouvoir de persuasion est au top. Vos idées séduisent et vous aident à obtenir ce que vous souhaitez. Sagittaire, la sphère familiale demande votre présence. En faisant preuve de souplesse, vous créez une ambiance chaleureuse.
1: Une envie de fraîcheur pour les Capricornes.
3: Un besoin de renouveau se fait sentir. Introduire plus de plaisir et de légèreté vous fera le plus grand bien. Verseau, vous gérez vos finances avec justesse. Cette prudence vous apporte de la stabilité et de la sécurité pour la suite.
2: Vous êtes vraiment posé aujourd'hui, les Poissons.
3: Votre sérénité fait toute la différence. Vous gardez le cap avec calme et favorisez des relations apaisées.
1: Et les Taureaux, pour terminer en beauté, le signe du jour.
3: La chance vous ouvre de belles opportunités. Avancez avec confiance tout en restant fidèle à votre sens de l'équilibre.
2: On aurait pu avoir les Capricornes en signe du jour qui introduisent un petit peu plus de plaisir aujourd'hui.
3: C'est vrai.
1: Ouais, ça faisait monter la température. Là,
2: belle journée pour les Capricornes.
1: Caliente, baby. Merci Aline. À tout à l'heure.
3: Avec plaisir. Bisous tout le monde. À tout à l'heure.
0: 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RTS, vous avez déjà bougé sur ce titre. Écoutez, c'est un titre de la génération RTS.

0: Les tubes de la génération RTS pour démarrer ce mardi, Lucy Pearl à l'instant dans Bonjour le Sud. Et les générations RTS également à l'honneur à travers les Britanniques d'Oasis. Qui vont bientôt être au cinéma. Disney et Sony viennent d'annoncer la sortie d'un film consacré au grand retour des frères Gallagher lors de leur tournée en 2025, l'année dernière. Un film qui devrait sortir le 11 septembre prochain au ciné, en IMAX, également en projet piloté par Stephen Knight, le créateur de Peaky Blinders. Pour la première fois donc en 25 ans, Noël et Liam ont accepté de répondre ensemble à des interviews. Un film qui promet une immersion totale, des répétitions au backstage pour tous les fans d'Oasis. Rendez-vous donc dans les salles dans quelques semaines, dans quelques mois, du temps de boucler le montage. Donc effectivement, une bonne nouvelle donc pour tous les fans d'Oasis. Lolo de retour à 8h tout à l'heure. L'actualité chargée, encore une fois donc pour ce mardi. On t'écoute, quelle sera la une à 8h, on t'écoute.
1: Eh bien, on va parler de l'antivirus avec le gouvernement français qui se barricade. La fatigue dès le mardi.
0: C'est joli, moi j'accepte.
1: Barricade, je sais pas pourquoi.
0: Je veux que ça rentre dans le dictionnaire.
1: Ah, je sais pas, c'est dans le cerveau.
0: Je barricade, tu barricades.
1: Barricade dame. Et puis on va parler également de la plus grosse compétition de multigaming de France. Ce sera du côté du Zénith Sud de Montpellier avec le streamer montpelliérain Zerator.
0: On est très joueurs ce matin, tout à l'heure.
1: C'est ça, tout à l'heure.
0: On se retrouve après Angèle et Justice. Avec What You Want. Et d'autres infos People, cette fois-ci avec Aline, à suivre dans un instant.
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0: Excellent mardi, nous sommes le 12 mai, vos infos people avec Aline. C'est parti, on a du nouveau dans la vie sentimentale de Harry Styles, Aline.
1: Ouais, les rumeurs s'emballent autour de Harry Styles et Zoé Kravitz. Selon plusieurs médias américains, le couple aurait franchi un cap et se serait fiancé. Tout part d'un détail, mais pas si détail que ça, puisque l'actrice a été aperçue à Londres avec une énorme bague en diamant à l'annulaire. Ce serait une grande première pour Harry Styles, hein, qui évoquait son envie de se poser et fonder une famille. Par contre, du côté de Zoé Kravitz, c'est moins une grande première, puisqu'elle a déjà été mariée dans le passé.
2: Et puis Aline, Michael cartonne et une suite est déjà lancée.
1: Le biopic sur Michael Jackson a signé tout simplement le meilleur lancement de l'histoire pour un biopic au cinéma. Et face à ce succès, évidemment, le patron de Lionsgate a confirmé qu'un deuxième film est déjà en préparation. Alors si vous ne l'avez pas encore vu, ça m'étonnerait, sachez que le premier volet ne couvre qu'une partie de sa vie jusque dans les années 80. Et la suite devrait donc s'attaquer à la période des années 90 jusqu'à 2009 avec les facettes plus complexes de sa vie.
0: Merci Aline, après le roi de la pop, la reine donc des Actu People de retour tout à l'heure.
1: C'est moi.
0: Eh oui, avec notamment donc Jaffar Jackson, on reparlera du neveu de Michael, à toutes.

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1: Love is gone de David Guetta pour une suite parfaitement ce mardi matin. Ça arrive juste après l'info. Bonjour, bienvenue, il est 8h. L'actu RTS en ce 12 mai avec toi Loris, salut.
2: Salut Gis, bonjour à tous. Le personnel de l'hôpital de Montpellier en grève aujourd'hui à l'appel du syndicat CGT. Médecins et soignants dénoncent des conditions de travail dégradées et réclament plus de moyens, aussi bien financiers qu'humains, avec un rassemblement annoncé ce midi devant le centre Bénech. Il s'attablait commandé pour 50 à 100 euros puis refusé de payer. Un homme de 36 ans a été interpellé après une série de filouteries dans des restaurants montpelliérains, mais également à Latte et à Palavas, soupçonné d'une dizaines de faits. Il va être jugé au mois de septembre prochain. La France met en place l'un des protocoles sanitaires les plus stricts d'Europe face à l'antivirus. Tous les cas contacts du MV Ondus se sont placés en quarantaine à l'hôpital. Ça représente 22 personnes pour le moment. De son côté, la passagère française testée positive reste dans un état grave mais stable. Elle était encore hier soir en réanimation. Le Parlement a adopté définitivement hier la loi sur les soins palliatifs. Le Sénat l'a voté à 325 voix contre 18, avec la création notamment de maisons d'accompagnement entre domicile et hôpital pour les patients gravement malades. Le texte sur l'aide à mourir, lui, n'est pas encore adopté. Un mot du streamer montpelliérain Zerator qui va réinvestir le Zénith Sud dès vendredi et jusqu'à dimanche pour la Zilan. C'est la plus grosse compétition multigaming de France avec 200 joueurs attendus, dont la moitié de streamers et de personnalités qui vont s'affronter sur 9 jeux. Les explications de la directrice associée de l'événement, Kelly Marini.
3: Chaque année, on recherche les jeux les plus cool à pouvoir commenter pour Zerator, donc Adrien Nigarek. Et l'idée, c'est de proposer des jeux qui sont pas toujours des jeux, on va dire, grand public, comme pourrait l'être Fortnite, pour l'exemple. On a en effet des personnalités d'Internet qui sont à peu près la moitié des participants, donc 50 duos. Et l'autre partie, ce sont des gens, en fait, qui s'inscrivent via, en fait, tout simplement un formulaire et qu'on tire au sort. Et eux vont participer et en font un petit peu une chance de faire la Zilan avec des personnalités d'Internet.
2: Et la Zilan donc dès vendredi au Zénith de Montpellier. On attend jusqu'à 2 millions de spectateurs lors des 28 heures de live sur la chaîne Twitch de Zerator. Et puis le foot et les trophées de l'UNFP ont récompensé hier soir le meilleur du football français. Ousmane Dembélé a été désigné meilleur joueur de Ligue 1 pour la deuxième année consécutive. Du côté des entraîneurs, c'est Pierre Sage qui a reçu le trophée du meilleur coach avec le Racing Club de Lens, avec qui il est deuxième de Ligue 1.
1: Merci beaucoup mon Lolo, on te retrouve dans 10 minutes, à tout à l'heure.
2: À tout à l'heure.
1: À 8h02, Christophe Ferré à nos côtés. On détaille donc les cartes météo de ce mardi, salut Christophe.
4: Salut Gis, bonjour RTS. Ce mardi matin, les conditions ensoleillées dominent sur les plaines de la région avec quelques passages nuageux localisés. Attention cet après-midi, près de la frontière avec l'Espagne et sur le sud du Roussillon, on prévoit des orages localement très pluvieux qui pourraient déverser 30 à 50 mm de précipitations, localement 80 mm dans les Alberts. Le nord du Roussillon et les environs de Perpignan sont moins concernés, avec néanmoins un risque d'averses orageuses localisées. En fin d'après-midi, les nuages remontent sur l'Aude, sur l'Hérault et le sud du Gard. On souligne également la formation de quelques averses près du Pic Saint-Loup, du Val-de-Londres ou encore du Vidourle. Ça restera très ponctuel. Mistral et Tramontane se réveillent aujourd'hui avec des rafales de 40 à 50 km/h ce matin en vallée du Rhône et sur l'Aude, ainsi que sur les Hauts-Cantons et Roltay. Elles forcissent à 60 voire 70 km/h en cours d'après-midi et même 80 km/h la nuit prochaine sur l'Aude. Les températures plutôt homogènes ce matin, on relève 12 à 13 degrés dans les campagnes, 13 à 14 degrés dans les agglomérations et jusqu'à 15 voire 16 degrés en bord de mer. En cours d'après-midi, les maxima atteindront 21 degrés sur Avignon, 22 degrés à Nîmes et Lodève. Il fera 23 degrés à Perpignan, 24 degrés entre Montpellier, Sète, Béziers et Narbonne.
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1: Attention à cet accident de la circulation à Béziers sur la route de Bédarieux. La circulation est impactée dans ce secteur biterrois. Ça coince également du côté de Montpellier en ce moment. L'heure de pointe sur l'avenue du Père Soulas ou encore l'avenue de la Pompignane. Du monde à 7 également sur la rue Montmorency ou encore du côté de Narbonne au nord de la ville sur la D607. Bonne route avec RTS. Restez prudents, on écoute David Guetta comme promis pour rimer parfaitement ce début de journée. C'est Love is Gone, les tubes de la génération RTS.
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0: demain, mercredi, le deuxième aura lieu vendredi. On se retrouve dans un instant. Avec les Gypsy Kings, Tata Guitar. Guitare accordée, c'est bon Lolo?
1: Guitare oui, oui. Accordée, je suis pas sûr.
0: Bah écoute, on voit ça dans un instant.
1: Pas sûr de sentir la différence.
0: Ah ça va, bah, tu gères bien.
1: Oui, c'est
0: vrai. Ah si ça va.
1: Ça c'était hier soir, avant de vous coucher.
0: Bye l'ami, donc Gypsy Kings en duo avec Lolo dans un instant. Et puis bien sûr l'actualité à suivre dans la foulée. Quelle sera la une? On t'écoute pour 8h30 pour le flash.
2: Eh bien le Parlement a adopté hier définitivement la loi sur les soins palliatifs. On va parler gaming dans un instant avec le streamer montpelliérain Zerator qui va réinvestir le Zénith Sud de Montpellier tout ce week-end. Et puis le foot et les trophées UNFP ont récompensé hier soir le meilleur du foot français.
0: Rendez-vous à 8h30, à tout à l'heure.
2: À tout à l'heure.
0: Et les gypsies juste après ça. À tout de suite.
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0: sympa de démarrer ce mardi avec nous.
1: Nous sommes le 12 mai, les Achilles sont à l'honneur, ne les oubliez pas, c'est leur fête. Et bon anniversaire à vous les natifs du 12 mai. Vous soufflez vos bougies en même temps que Michel Fugain, le chanteur fête ses 84 ans. Très bon anniversaire également aujourd'hui à Eric Singer qui fête ses 68 ans, membre du groupe Kiss. Et puis dans l'éphéméride de cette journée, une cyberattaque d'ampleur mondiale suscitait une vague d'inquiétude en 12 mai. C'était en 2017, il y a déjà 9 ans. Une vague qui affectait une centaine de pays, touchant des dizaines d'entreprises et d'organisations à travers le monde. On revient dans notre sud, l'actualité qui vous concerne dans un instant, traitée et présentée par Loris. On se retrouve dans 3 minutes, ne bougez pas.
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0: 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Bonjour le Sud, continue avec dans un instant, dans le prochain quart d'heure, Kaoma, la Lambada, les tubes de la génération RTS pour célébrer bientôt le retour de l'été. Rendez-vous également avec l'horoscope avec Aline. Et puis l'actualité, bien sûr, juste après, la couleur du ciel détaillée par Christophe Ferré. Salut.
1: Salut Gis, bonjour RTS. Ce mardi matin, les conditions ensoleillées dominent sur les plaines de la région avec quelques passages nuageux localisés. Attention cet après-midi, près de la frontière avec l'Espagne et sur le sud du Roussillon, on prévoit des orages localement très pluvieux qui pourraient déverser 30 à 50 mm de précipitations, localement 80 mm dans les Alberts. Le nord du Roussillon et les environs de Perpignan sont moins concernés, avec néanmoins un risque d'averses orageuses localisées. En fin d'après-midi, les nuages remontent sur l'Aude, sur l'Hérault et le sud du Gard. On souligne également la formation de quelques averses près du Pic Saint-Loup, du Val de Londres ou encore du Vidourle. Ça restera très ponctuel. Mistral et Tramontane se réveillent aujourd'hui avec des rafales de 40 à 50 km/h ce matin en vallée du Rhône et sur l'Aude, ainsi que sur les Hauts-Cantons et Roltais. Elles forcissent à 60 voire 70 km/h en cours d'après-midi et même 80 km/h la nuit prochaine sur l'Aude. Les températures plutôt homogènes ce matin, on relève 12 à 13 degrés dans les campagnes, 13 à 14 degrés dans les agglomérations et jusqu'à 15 voire 16 degrés en bord de mer. En cours d'après-midi, les maxima atteindront 21 degrés sur Avignon, 22 degrés à Nîmes et l'Audève. Il fera 23 degrés à Perpignan, 24 degrés entre Montpellier, Sète, Béziers et Narbonne.
0: Merci Christophe, il est 8h30 et retour de l'actu comme promis, le flash avec toi Loris. Salut.
2: Salut Gis, bonjour à tous. Coup dur pour la vie culturelle montpelliéraine. Le théâtre Odéon de Pérol va baisser définitivement le rideau le 27 juin. L'établissement, ouvert en 2019, est fort de 15 salariés, dit ne pas s'être remis de la fermeture administrative d'un mois imposée en avril dernier après un contrôle de sécurité. Le personnel du CHU de Montpellier en grève aujourd'hui à l'appel de la CGT. Médecins et soignants dénoncent des conditions de travail dégradées et réclament des moyens supplémentaires avec un rassemblement annoncé ce midi devant le centre Bénèche. La France met en place l'un des protocoles sanitaires les plus stricts d'Europe face à l'antavirus. Tous les cas contacts du navire MV Ondus sont placés en quarantaine à l'hôpital. Ça représente 22 personnes pour le moment. De son côté, la passagère française testée positive reste dans un état grave mais stable. Elle était encore hier soir en réanimation. Le Parlement a adopté définitivement hier la loi sur les soins palliatifs. Le Sénat l'a voté à 325 voix contre 18 avec la création notamment de maisons d'accompagnement entre domicile et hôpital pour les patients gravement malades. Le texte sur l'aide à mourir, lui, n'est pas encore adopté. On reparle ce matin du streamer montpelliérain Zerator qui va réinvestir le Zénith Sud dès vendredi jusqu'à dimanche pour la Zilan. C'est la plus grosse compétition multigaming de France avec 200 joueurs, dont la moitié de streamers et de personnalités qui vont s'affronter sur 9 jeux. Les explications de la directrice associée de l'événement, Kelly Marini.
3: Chaque année, on recherche les jeux les plus cool à pouvoir commenter pour Zerator, donc Adrien Nigaret. Et l'idée, c'est de proposer des jeux qui ne sont pas toujours des jeux, on va dire, grand public, comme pourrait l'être Fortnite, pour l'exemple. On a en effet des personnalités d'Internet qui sont à peu près la moitié des participants, donc 50 duos. Et l'autre partie, ce sont des gens en fait, qui s'inscrivent via en fait, tout simplement un formulaire et qu'on tire au sort. Et eux vont participer et en font un petit peu... une chance de faire la Zilan avec des personnalités d'Internet.
2: Et la Zilan, donc, dès vendredi au Zénith Sud de Montpellier. On attend jusqu'à 2 millions de spectateurs lors des 28 heures de live prévues sur la chaîne Twitch de Zerator, le streamer montpelliérain. Et puis les trophées de l'UNFP ont récompensé hier soir le meilleur du football français. Ousmane Dembélé a été désigné pour la deuxième année consécutive meilleur joueur de notre championnat de Ligue 1 du côté des entraîneurs. Et ce n'est pas une surprise, c'est amplement mérité. Pierre Sage a reçu le trophée du meilleur coach avec le Racing Club de Lens, actuellement deuxième de Ligue 1.
0: Et Marseille et la meilleure blague, c'est ça?
2: C'est ça, exactement.
0: Allez, merci.
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0: Allez, direction les routes avec toujours cet accident de la circulation à hauteur de la route de Bédarieux dans Béziers. Vous êtes vigilant dans ce secteur, dans le Biterrois. Du monde à Montpellier également sur la 709 et dans le centre également sur l'avenue du Persoulas ou encore l'avenue de la Pompignane. Du monde à 7 sur la rue Montmorency ou encore l'avenue Gilbert Martelly. Et bonne route également du côté de Narbonne sur la D607 où les coups de frein sont là jusqu'au centre-ville. Allez, bonne route avec Kaoma comme promis tout de suite.
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1: Un très bon mardi 12 mai avec RTS. Bonjour le Sud continue. Salut Aline.
2: Salut Aline.
3: Bonjour Gilles, bonjour Loris, bonjour à tous.
1: Avec votre horoscope et les béliers pour démarrer, vous êtes entiers aujourd'hui.
3: Vos émotions sont intenses, mais elles vous orientent dans la bonne direction. En prenant du recul, vous avancez avec plus de clarté. Les Gémeaux, vous sortez de la routine et ça fait du bien. Une nouveauté éveille votre curiosité et dynamise votre quotidien.
1: Vous concrétisez enfin vos projets professionnels, les cancers.
3: Votre créativité est en pleine effervescence, surtout au travail. Une idée pourrait rapidement prendre forme si vous osez passer à l'action. Lion, les échanges sont fluides et stimulants. C'est le moment idéal pour lancer un projet ou faire avancer une situation.
1: Soyez bien attentifs, les Vierges.
3: Restez à l'écoute. Une remarque ou une suggestion pourrait enrichir votre réflexion et éclairer vos choix. Balance, un peu d'attention dans vos démarches vous évitera des oublis. Avec de la rigueur, tout se déroule en douceur.
1: Vous êtes convaincant aujourd'hui, les Scorpions.
3: Votre pouvoir de persuasion est au top. Vos idées séduisent et vous aident à obtenir ce que vous souhaitez. Sagittaire, la sphère familiale demande votre présence. En faisant preuve de souplesse, vous créez une ambiance chaleureuse.
1: Une envie de fraîcheur pour les Capricornes.
3: Un besoin de renouveau se fait sentir. Introduire plus de plaisir et de légèreté vous fera le plus grand bien. Verseau, vous gérez vos finances avec justesse. Cette prudence vous apporte de la stabilité et de la sécurité pour la suite.
1: Vous êtes vraiment posé aujourd'hui, les Poissons.
3: Votre sérénité fait toute la différence. Vous gardez le cap avec calme et favorisez des relations apaisées.
1: Et les Taureaux, pour terminer en beauté, le signe du jour.
3: La chance vous ouvre de belles opportunités. Avancez avec confiance tout en restant fidèle à votre sens de l'équilibre.
1: On aurait pu avoir les Capricornes en signe du jour qui introduisent un petit peu plus de plaisir aujourd'hui.
3: C'est vrai.
1: Ouais, ça faisait monter la température. Là,
2: belle journée pour les Capricornes.
1: Caliente, baby. Merci Aline. À tout à l'heure.
3: Avec plaisir. Bisous tout le monde. À tout à l'heure.
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0: Lola Young, merci à l'instant sur RTS, la suite de Bonjour le Sud avec Faudel, Mon Pays. Et puis n'oubliez pas Aline bien sûr pour l'actualité People et l'actu télé. Nous sommes mardi, qu'est-ce qu'on regarde ce soir à partir de 21h50?
1: Oh, je me le demande. La Ligue des Champions avec l'OM, non je déconne.
0: Dans nos rêves.
1: Bien sûr.
0: Dans nos rêves, oui, Koh-Lanta effectivement, les reliques du destin toujours.
1: Donc on pense... Denis Brognard, ça va être un épisode inédit dans l'histoire de Koh-Lanta.
0: C'est vrai?
1: Voilà, comme chaque semaine.
0: Ok, bon on approche de la fin ou quoi? Parce que j'ai l'impression de dire ça toutes les semaines, mais
1: ouais, bah,
0: c'est quoi la fin?
1: La réunification depuis 3 semaines, donc ouais. Voilà, on y approche tout doucement.
0: Allez, ça marche. France 2, un documentaire sur Renault. Renault à corps perdu, un documentaire réalisé.
1: Corps perdu,
0: toujours debout. L'Eurovision, les premières demi-finales, oui, ah. Parce que l'Eurovision, la finale, c'est ce week-end, ce samedi. Ça se passe sur France 4. Bob Marley, One Love sur M6, le film, le biopic, donc sur le pape du reggae. Et puis les reportages de Martin Veil ce soir sur TMC. Le thème de ce soir, j'adore le thème. Sommes-nous tous de plus en plus cons? Voilà, c'est le thème posé donc ce soir.
1: Parce qu'on connaît tous la réponse.
0: Avec les réseaux, avec l'intelligence artificielle, on verra donc ce soir sur TMC si on est tous de plus en plus cons. Réponse à 21h10.
1: Alors sinon vous regardez à 23h direct et vous aurez la réponse.
0: Exactement, voilà, juste après Koh-Lanta. On est d'accord.
1: Ça.
0: Allez,
1: ça sera à 00h50 du coup.
0: Exactement, bon courage pour la télé ce soir. Faudel, Mon Pays dans un instant, l'info à suivre également avec toi à 9h, quel sera donc le menu tout à l'heure.
2: Eh bien la France durcit son protocole sanitaire face à l'antivirus. Le projet de loi de lutte contre la fraude a été définitivement adopté hier par le Parlement et puis le Festival de Cannes s'ouvre aujourd'hui sur la Croisette.
0: Rendez-vous donc à 9h, à tout à l'heure.
2: À tout à l'heure.
0: Juste après donc Faudel. Ah ça s'ambiance direct. Que c'est ici que je suis né. Mon Pays, juste après ça, à tout de suite.
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0: Excellent mardi avec RTS, un spécial Jackson, c'est parti, Michael qui cartonne et une suite qui est déjà lancée, Aline.
1: Le biopic sur Michael Jackson a signé tout simplement le meilleur lancement de l'histoire pour un biopic au cinéma. Et face à ce succès, eh bien, le patron de Lionsgate veut se mettre des trucs dans les poches évidemment. Il a confirmé qu'un deuxième film est déjà en préparation. Si vous ne l'avez pas encore vu, eh bien sachez que le premier volet ne couvre qu'une partie de sa vie jusque dans les années 80. Et la suite devrait donc s'attaquer à la période des années 90 jusqu'à 2009 avec les facettes beaucoup plus complexes de sa vie.
2: Et puis, Jafar Jackson a retrouvé Bubbles.
1: Ouais, j'adore ces histoires, je peux te chouler à tout moment. Alors pendant le tournage du biopic sur Michael Jackson, Jafar Jackson, donc le neveu de Michael, a retrouvé Bubble, le chimpanzé que Michael Jackson avait sauvé d'un centre de recherche au Texas. Aujourd'hui, Bubble, il a 43 ans et il coule des jours paisibles dans un sanctuaire en Floride. Il passe son temps à peindre et il vit entouré d'autres chimpanzés. C'est génial.
0: Allez, merci Aline, à très vite.

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1: Vous allez écouter Naïka, par exemple, Kezia Jones ou encore Billie Eilish à venir sur RTS. Et dans l'immédiat, retrouvez les infos, le retour de l'actu partout dans le monde, en France et dans le Sud. Bonjour.
2: Salut Eric, bonjour à tous. Le procès de la mort de Marwa s'ouvre aujourd'hui à Montpellier. L'hôpital de Sète et un infirmier sont jugés pour homicide involontaire 6 ans après le décès de cette fillette de 11 ans qui avait reçu par erreur une injection d'adrénaline au lieu du traitement prévu. Le personnel du CHU de Montpellier est en grève aujourd'hui à l'appel de la CGT. Médecins et soignants dénoncent des conditions de travail dégradées et réclament des moyens supplémentaires avec un rassemblement annoncé à midi devant le centre Bénèche. La France durcit son protocole sanitaire face à l'antivirus. Selon le Premier ministre Sébastien Lecornu, tous les cas contacts identifiés seront désormais placés en quarantaine à l'hôpital. Ça représente 22 personnes qui sont concernées à ce stade après avoir partagé un vol avec un malade. Parmi les 5 Français rapatriés du navire, la femme testée positive était toujours hier soir en réanimation dans un état jugé stable. Le projet de loi de lutte contre la fraude a été définitivement adopté hier après un long parcours législatif. Le Sénat a voté le texte. Il prévoit de renforcer les contrôles des particuliers et des entreprises pour limiter les fraudes. Selon l'exécutif, la mesure pourrait rapporter jusqu'à 1,5 milliard d'euros. Nicolas Sarkozy, jugé au procès en appel du financement libyen de sa campagne de 2007. Hier, le parquet général a requis sa condamnation pour association de malfaiteurs. En première instance, l'ex-président avait déjà écopé de 5 ans de prison ferme pour ce même chef. Le Festival de Cannes s'ouvre aujourd'hui sur la Croisette. 22 films en compétition pour cette 79e édition. Et le film hors compétition de Pierre Salvadori, La Vénus électrique, sera projeté ce soir en ouverture. Le foot français a célébré ses meilleurs hier soir. L'attaquant Ousmane Dembélé a décroché le trophée UNFP du meilleur joueur de Ligue 1 pour la 2e année consécutive. Chez les entraîneurs, Pierre Sage, coach du Racing Club de Lens, a été sacré meilleur technicien. Son club occupe actuellement la 2e place du championnat, juste derrière le PSG. Et retour à Montpellier avec le FIS qui lance officiellement ses compétitions demain, mais les participants ont déjà pris possession du site depuis hier avec l'ouverture du tout nouveau BMX Freestyle Park. Ils peuvent découvrir ce nouvel espace avant le coup d'envoi officiel de l'événement. Et dans l'Hérault, le soleil reste généreux aujourd'hui avec quelques nuages en fin de journée, sauf sur le Lot-des-Voies où ça va rester parfaitement dégagé. Le vent va souffler jusqu'à 40 km/h sur le Lot-des-Voies et le Biterrois. Il sera plus faible ailleurs. Et les températures maximales, on attend 20 degrés à Clermont-l'Hérault, 22 à Castries et à Frontignan et jusqu'à 24 degrés du côté d'Agde.
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2: Et le début de journée marqué par les bouchons traditionnels du matin pour vous qui êtes dans les environs de Montpellier, notamment plus de 4 km de ralentissement entre Latte et Montpellier sur la 709, également des difficultés à l'entrée de la ville de Sète ou encore du côté de Béziers. Et puis attention à cet obstacle sur la 750 à hauteur de la Boissière au kilomètre 21, ça vous concerne en direction de Clermont-l'Hérault.
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0: entendez? Ah, grand sourire d'une oreille jusqu'à l'autre. Pour la suite, Christophe Maé par exemple. On vous passera également les Zouk Machines, c'est un tube de la génération RTS, et puis Naïka dans les prochaines minutes. Donc ne bougez pas surtout et bonjour, bienvenue.
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0: sur RTS et nous aussi. Et vous allez écouter Macklemore et Ryan Lewis dans quelques instants. Un tube de la génération RTS qu'on écoutera peut-être d'ailleurs à l'occasion de notre grande soirée génération RTS 2000 le 6 juin prochain au Dancing à 7. On va en reparler dans quelques instants seulement. On va vous expliquer en quoi ça consiste et ce à quoi vous pouvez vous attendre. Et puis tiens, on écoutera aussi K-pop Demon Hunters ou encore Christophe May le long des prochaines minutes qu'on passe ensemble. Extrait de l'album Fête Foraine. A tout de suite sur RTS.
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Voici pour la suite Miley Cyrus. Il y aura aussi Miles Smith. Et puis maintenant, bah tiens, un son à l'ancienne encore avec Macklemore et Ryan Lewis. 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

0: Merci d'avoir choisi RTS. On se rapproche de 10h et des infos. Il y aura Pitbull notamment dans quelques instants. Zao et MC Solar également. Et puis, avant leur pile, Miley Cyrus et la bande originale du film Avatar 3. Miley Cyrus qui ne veut plus se contenter de chanter sur les bandes originales des films. Elle veut jouer dedans. Elle veut rejouer la comédie comme à l'époque d'Anna Montana. Ça va se faire sans doute très prochainement. À tout de suite.
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0: ça, Zao, MC Solar et Pitbull, reste avec nous. Après les infos sur RTS, voici le retour de l'actu maintenant avec Loris, bonjour.
1: Salut Eric, bonjour à tous. Presque un an après la rixe du prolet en pleine feria d'Alès dans le Gard, trois jeunes de 22 à 25 ans vont comparaître le 6 octobre prochain pour violence aggravée, soupçonnés d'avoir participé à une bagarre assez violente avec une bombe lacrymogène. Ils contestent les faits et risquent jusqu'à 5 ans de prison. Le personnel du CHU de Montpellier est en grève aujourd'hui à l'appel de la CGT. Médecins et soignants dénoncent des conditions de travail dégradées et réclament plus de moyens avec un rassemblement annoncé ce midi devant le centre Bénèche. Les organisations étudiantes et des syndicats de l'enseignement supérieur appellent à manifester également aujourd'hui partout en France. Ils dénoncent une possible hausse des frais d'inscription avec en ligne de mire l'application de droits différenciés pour les étudiants hors Union européenne. Une nouvelle réunion gouvernementale sur l'antivirus ce matin à Matignon. Le Premier ministre Sébastien Lecornu doit faire le point sur le renforcement du protocole sanitaire face au risque de propagation. 22 cas contacts sont actuellement placés en quarantaine à l'hôpital, tandis que la passagère française testée positive reste dans un état grave mais stable. Une jeune entreprise avignonnaise décroche la médaille d'or au concours Lépine avec une douche qui évite de laisser filer l'eau froide en attendant l'eau chaude. Opti-Eau, lancé l'an dernier, vise maintenant les logements sociaux, notamment à Paris, et dit qu'un foyer de 4 personnes peut perdre jusqu'à 160 euros par an, rien qu'à cette attente. Le Festival de Cannes s'ouvre aujourd'hui sur la Croisette pour sa 79e édition. 22 films en compétition pour la Palme d'Or. Le coup d'envoi sera donné ce soir également avec la projection hors compétition du film de Pierre Salvadori, La Vénus électrique. Et le Festival de Carcassonne complète une soirée très attendue le 17 juillet prochain avec Freds en ouverture du concert des Toulousains Big Flo et Oli. L'artiste canadien en pleine ascension sur la scène francophone doit aussi attirer le jeune public au théâtre Jean Deschamps. Et puis votre météo avec un temps souvent bien ensoleillé tout au long de ce mardi. On aura quelques nuages plus nombreux en fin d'après-midi avec un petit risque d'averses localisées entre l'Est et Rolte et l'Ouest du Gard et des averses plus orageuses sur les Pyrénées-Orientales. Le vent avec des rafales de nord jusqu'à 50 km/h sur le Vaucluse, le Gard et l'Aude. Les brises marines, elles, seront présentes autour de 25 à 30 km/h sur les littoraux catalans, héroltais et gardois. Et puis en ce qui concerne les températures maximales, de 19 jusqu'à 24 degrés, 19 pour les Vauclusiens et 24 à Lézignan-Corbières et à Sérignan.
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1: Et l'actu principale, c'est un accident sur l'autoroute A9 à hauteur de Vindre. Deux voitures accidentées au kilomètre 166. Ça vous concerne pour vous qui roulez en direction de Montpellier. Soyez extrêmement vigilants. Toujours dans l'Hérault, il y a un obstacle sur les voies de la 750 au niveau de la Boissière au kilomètre 21. Ça vous concerne cette fois pour vous qui remontez vers Clermont-l'Hérault.
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Merci de nous écouter sur RTS. Bon mardi avec nous. Et retrouvez dans quelques instants, entre autres, Bébé Rexha. Il y aura MNLK, Menelik aussi, mais plus proche de nous. Can't Help Falling in Love. C'est une reprise du King of Rock and Roll, Elvis Presley. Mais ouais.

0: Dualipa pour la suite, Joe arrive également. Et puis si, comme moi, pour vous, la seule réponse possible à où t'étais est invité par des potes à une teufée, ce qui arrive devrait vous plaire. A tout de suite.
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0: Bientôt 11h sur RTS, après leur pile, il y aura le groupe Trio, entre autres. On va vous passer Katsai également. C'est à venir pour nos prochaines minutes. Et puis d'ici là, et avant l'arrivée de leur pile et avant l'arrivée des infos également avec Loris, il y a la collab entre Angèle et le duo Electro Justice. Et c'est à venir, ne bougez pas, bienvenue, merci d'avoir choisi RTS.
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0: Vous allez tout à l'heure retrouver Katsai notamment, il y aura Vita aussi ou encore le groupe Trio après les infos. 11h, bienvenue sur RTS. Loris, bonjour.
1: Salut Eric, bonjour à tous. Presque un an après la rixe du prolé en pleine feria d'Alès dans le Gard, trois jeunes de 22 à 25 ans vont comparaître le 6 octobre prochain pour violence aggravée, soupçonnés d'avoir participé à une bagarre assez violente avec une bombe lacrymogène. Ils contestent les faits et risquent jusqu'à 5 ans de prison. Le personnel du CHU de Montpellier est en grève aujourd'hui à l'appel de la CGT. Médecins et soignants dénoncent des conditions de travail dégradées et réclament plus de moyens avec un rassemblement annoncé ce midi devant le centre Bénèche. Les organisations étudiantes et des syndicats de l'enseignement supérieur appellent à manifester également aujourd'hui partout en France. Ils dénoncent une possible hausse des frais d'inscription avec en ligne de mire l'application de droits différenciés pour les étudiants hors Union européenne. Une nouvelle réunion gouvernementale sur l'antivirus ce matin à Matignon. Le Premier ministre Sébastien Lecornu doit faire le point sur le renforcement du protocole sanitaire face au risque de propagation. 22 cas contacts sont actuellement placés en quarantaine à l'hôpital, tandis que la passagère française testée positive reste dans un état grave mais stable. Une jeune entreprise avignonnaise décroche la médaille d'or au concours Lépine avec une douche qui évite de laisser filer l'eau froide en attendant l'eau chaude. Opti-Eau, lancé l'an dernier, vise maintenant les logements sociaux, notamment à Paris, et dit qu'un foyer de 4 personnes peut perdre jusqu'à 160€ par an, rien qu'à cette attente. Le Festival de Cannes s'ouvre aujourd'hui sur la Croisette pour sa 79e édition. 22 films en compétition pour la Palme d'Or. Le coup d'envoi sera donné ce soir également avec la projection hors compétition du film de Pierre Salvadori, La Vénus électrique. Et le Festival de Carcassonne complète une soirée très attendue le 17 juillet prochain avec Freds en ouverture du concert des Toulousains Big Flo et Oli. L'artiste canadien en pleine ascension sur la scène francophone doit aussi attirer le jeune public au Théâtre Jean Deschamps. Et puis votre météo avec un temps souvent bien ensoleillé tout au long de ce mardi. On aura quelques nuages plus nombreux en fin d'après-midi avec un petit risque d'averses localisées entre l'Est Héraultais et l'Ouest du Gard et des averses plus orageuses sur les Pyrénées-Orientales. Le vent avec des rafales de nord jusqu'à 50 km/h sur le Vaucluse, le Gard et l'Aude. Les brises marines, elles, seront présentes autour de 25 à 30 km/h sur les littoraux catalans, héraultais et gardois. Et puis en ce qui concerne les températures maximales, de 19 jusqu'à 24 degrés, 19 pour les Vauclusiens et 24 à Lézignan-Corbières et à Sérignan.
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0: Bon mardi avec nous, vous allez notamment retrouver pour la suite l'Erasmus avec un tube de la génération RTS qui a été utilisé pendant des années par Laurent Ruquier pour le générique de son émission, ce qui maintenant du coup fait qu'à chaque fois qu'on l'entend on pense à Laurent Ruquier. Mais il n'y a que chez nous, hein, parce qu'ailleurs dans le monde c'est pas le cas. Et puis Vanessa Paradis arrive aussi tout comme Vita, ne bougez pas, vous êtes sur RTS.
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0: Vous écoutez RTS, bienvenue. Ne manquez pas entre autres Pierre Demar, tiens, dans quelques instants. On va également vous passer Bruno Mars, par exemple. Et puis, elle arrive, la voici, la voilà. Les épines du cœur, c'est nouveau Vanessa. Vanessa Paradis arrive, vous êtes bien sûr RTS.
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Montpellier, partout dans l'Hérault, vous êtes sur RTS et vous allez écouter Edwin Collins pour la suite avec un tube de la génération RTS. Vous savez que Edwin Collins s'est plus qu'inspiré, en tout cas pour l'intro de son titre, d'un morceau qui datait des années 60. Vous connaissez Len Barry avec le titre 1, 2, 3. Juste écoutez l'intro, ça commence comme ça. Voilà. Ça, c'est Len Barry. Vous l'avez? Bon, Edwin Collins arrive dans quelques instants. Il y aura aussi Tame Impala, mais tout de suite, c'est Pierre Demar. Vous êtes sur RTS. Bienvenue.

0: 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Et de l'autre côté des infos de midi, vous allez entre autres retrouver Miley Cyrus. Il y aura également Justin Timberlake pour les prochaines minutes sur RTS. Et puis d'ici là, avant les infos de midi, ça cartonne pour eux avec ce titre, Tame Impala avec Jenny. On sort les crocs, les canines pour Dracula. À tout de suite.
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0: Sur RTS, vous allez écouter notamment Rihanna, Miley Cyrus ou encore Justin Timberlake pour la suite. Et puis voici le retour de l'actu également. Place aux infos sur RTS. 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
1: Salut Eric, bon midi à tous. Des blocs de béton barrent désormais l'épicerie de nuit incendiée au pied de la tour Saint-Martin à Montpellier. La mairie veut empêcher toute reprise d'activité après des travaux jugés illégaux, alors qu'une enquête pour assassinat est toujours en cours après la mort d'un jeune de 19 ans dans l'incendie. Un cas contact à l'antivirus confirmé à Concarneau. Cette personne a été transférée ce matin au CHU de Rennes et fait partie des 22 cas contacts déjà identifiés en France. Le protocole sanitaire a été renforcé avec une quarantaine systématique à l'hôpital pour tous les cas contacts, tandis que la passagère française testée positive reste dans un état grave, mais stable. La Direction Générale de la Santé a précisé les consignes aux soignants face à un cas suspect d'antivirus, justement. Il aurait demandé de contacter immédiatement le SAMU au 15 ainsi que l'ARS de leur région. La ministre de la Santé, Stéphanie Rist, doit tenir une conférence de presse cet après-midi aux alentours de 16h45. Les ministres français et britanniques de la Défense se réunissent tout à l'heure en visioconférence avec leurs homologues d'une dizaine de pays au sujet du détroit d'Ormuz. L'objectif est de définir les modalités pour sécuriser les navires marchands dans le Golfe dans le cadre d'une fin de conflit. Le Sénat poursuit aujourd'hui l'examen de la proposition de loi sur la fin de vie, mais les sénateurs ont rejeté hier l'article qui définit les contours du suicide assisté. En parallèle, le Parlement a définitivement adopté le texte renforçant l'accès aux soins palliatifs. Le Festival de Cannes ouvre aujourd'hui sa 79e édition sur la croisette. 22 films en compétition cette année pour la Palme d'Or avec une nouvelle montée des marches très attendue. Et en foot, premier barrage ce soir pour l'accession en Ligue 1. Le Red Star reçoit Rodez à 20h30. Le vainqueur affrontera Saint-Etienne vendredi pour le deuxième barrage. Le rugby et Christopher Tolofua prolongent l'aventure à Montpellier jusqu'en 2029. Le joueur de 32 ans en pleine reconversion du talonnage vers le poste de pilier droit reste au MHR au moment où le club joue une fin de saison capitale entre finale européenne et top 14. Et à Montpellier toujours, le FIS lance officiellement ses compétitions demain, mais les participants ont déjà pris possession du site depuis hier avec l'ouverture du tout nouveau BMX Freestyle Park. Ils peuvent découvrir ce nouvel espace avant le coup d'envoi officiel de l'événement. Et puis dans les Raux, le soleil reste généreux avec quelques nuages en fin de journée, sauf sur le Lodévois. Le vent souffle jusqu'à 40 km/h sur le Lodévois et le Biterrois. Il sera plus faible ailleurs et les températures maximales comprises entre 20 et 24 degrés.
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mardi avec RTS, mardi midi avec au programme pour les prochaines minutes Bad Bunny qui après avoir cartonné dans la musique s'apprête à cartonner dans les baskets aussi, sort une paire de baskets. On va également retrouver entre autres Amel Bent et puis

0: À tout de suite sur RTS.
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RTS Rythme le Sud et les héros. On va enchaîner avec celui qui sera sur la scène de la Narbonne Arena aux côtés de Kali, Natacha Saint-Pierre. Il y aura également Chimène Badi. Oria, le collectif métissé. Et même Marehead. Le 12 juin prochain, c'est Julien Lib qu'on va écouter dans quelques instants qui sera là également à la Narbonne Arena pour le grand concert de solidarité aux pompiers de l'Aude organisé par RTS avec le Rotary Club d'Olonzac. Il y a encore la possibilité pour vous de réserver vos places au point de vente habituel. Allez, pour la suite, donc Julien Lib, mais également Amel Bent, et maintenant, hop là, les Gypsy Kings.

0: pompiers de l'Aude avec Cali, Natacha Saint-Pierre, Chimen Badi, Murray Head ou encore Oria par exemple. Collectif Métissé également. C'est Julien Lippe qu'on écoutait sur RTS et je vous rappelle que vous pouvez toujours réserver vos places pour ce grand concert organisé conjointement par RTS et le Rotary Club d'Olonzac au profit des pompiers de l'Aude. Ce sera à la Narbonne Arena le 12 juin. Pour la suite sur RTS, Naïka, Jérémy Re... Naïka, Jamie Rockway et Alex Warren. Et puis à 13h les infos, bienvenue sur RTS.
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0: arrive, tout comme Naïka ou encore Jamiroquai. Et maintenant, c'est le retour de l'actu sur RTS. Bonjour.
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2: Bonjour à tous. Le temps va rester plutôt clair cet après-midi, sauf près des Pyrénées, où des orages pourraient éclater. Le point complet sur la météo à suivre à la fin de ce flash. L'hôpital Saint-Clair de Sète est l'un de ses infirmiers devant la justice. Un procès pour homicide involontaire s'est ouvert aujourd'hui devant le tribunal correctionnel de Montpellier, 6 ans après la mort de Marois, une jeune ado de 11 ans, décédée à la suite d'une erreur médicale. Entrée aux urgences pour une simple douleur abdominale au printemps 2020, la jeune fille est morte après avoir reçu par erreur une dose d'adrénaline au lieu d'une dose de Spasfon. La circulation a repris sur l'A61. L'autoroute entre Toulouse et Narbonne a dû être coupée hier soir jusqu'à ce matin à cause de 2 gros accidents. Un poids lourd a traversé le terre-plein central et a heurté un autre camion avant de se renverser sur la voie opposée à hauteur de Montesquieu-Lauragais. Le conducteur a dû être désincarcéré et évacué dans un état grave. Un peu plus tôt, un autre camion s'est lui couché seul sur la chaussée à hauteur du péage du Palais à Toulouse. Des accidents qui ont causé de gros bouchons ce matin avant que la circulation ne soit rétablie. Jordan Bardella, de retour dans le Gard cette semaine. Le président du Rassemblement National se rendra jeudi à la foire de l'Ascension à Beaucaire. Il était déjà venu il y a quelques semaines pour soutenir Julien Sanchez lors des élections municipales à Nîmes. Le patron du RN doit déambuler à partir de 11h dans les allées de la foire sur le quai Général de Gaulle. Dans le reste de l'actualité, les dernières informations du ministère de la Santé sur l'antivirus en France attendues cet après-midi. Un point sur la situation est prévu à 16h45. Une réunion interministérielle a déjà eu lieu ce matin à Matignon après l'annonce hier du renforcement des mesures d'isolement pour les cas contacts français. Les 22 personnes concernées commencent à être placées en quarantaine à l'hôpital. Et puis la première montée des marches à suivre ce soir avant la cérémonie d'ouverture du Festival de Cannes. C'est l'actrice Ay Aydara, la maîtresse de cérémonie de cette 79e édition. Et c'est le film La Vénus électrique de Pierre Salvadori qui sera projeté en ouverture et hors compétition. Il sort en salle aussi ce soir en France. La météo, pour finir, du soleil cet après-midi, sauf sur les PO où des averses sont attendues. Elles pourraient prendre un caractère orageux près de la montagne. Elles vont rapidement s'évacuer. Demain, le ciel sera voilé sur tout le pourtour méditerranéen, avec quelques éclaircies attendues notamment l'après-midi. Du côté des températures, le mercure ne dépassera pas 20 degrés. Aujourd'hui à Avignon, 21 à Béziers, 22 à Carcassonne, 23 à Rivesaltes et 24 à Nîmes.
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0: Mardi avec RTS, ne touchez à rien, restez calés chez nous et écoutez entre autres Angèle et Justice dans quelques instants. Il y aura Mikey également à suivre et puis Charlotte Cardin qui nous révèle un talent insoupçonné puisque en plus de la musique, elle est également passionnée de dessin et alors elle s'en sort très très bien. D'ailleurs, elle réalisait même des affiches maintenant ou encore les visuels animés de ses clips. Charlotte Cardin dans quelques instants sur RTS.
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0: Bienvenue, vous êtes sur RTS, bon début d'après-midi. On va enchaîner notamment avec Vita, il y aura Alicia Keys pour la suite, K-Pop Demon Hunters également. Et c'est Mathieu qui sera là pour vous passer tout ça. D'ici là, pour rejoindre 14h, il y aura Lionel Richie aussi. C'était Eric, moi je vous dis à demain sur RTS. Bye bye.
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3: Bonjour à tous. Le temps va rester plutôt clair cet après-midi, sauf près des Pyrénées, où des orages pourraient éclater. Le point complet sur la météo à suivre à la fin de ce flash. L'hôpital Saint-Clair de Sète est l'un de ses infirmiers devant la justice. Un procès pour homicide involontaire s'est ouvert aujourd'hui devant le tribunal correctionnel de Montpellier, 6 ans après la mort de Marois, une jeune ado de 11 ans, décédée à la suite d'une erreur médicale. Entrée aux urgences pour une simple douleur abdominale au printemps 2020, la jeune fille est morte après avoir reçu par erreur une dose d'adrénaline au lieu d'une dose de Spasfon. La circulation a repris sur la 61. L'autoroute entre Toulouse et Narbonne a dû être coupée hier soir jusqu'à ce matin à cause de deux gros accidents. Un poids lourd a traversé le terre-plein central et a heurté un autre camion avant de se renverser sur la voie opposée à hauteur de Montesquieu-Lauragais. Le conducteur a dû être désincarcéré et évacué dans un état grave. Un peu plus tôt, un autre camion s'est lui couché seul sur la chaussée à hauteur du péage du Palais à Toulouse. Des accidents qui ont causé de gros bouchons ce matin avant que la circulation ne soit rétablie. Jordan Bardella, de retour dans le Gard cette semaine. Le président du Rassemblement National se rendra jeudi à la foire de l'Ascension à Beaucaire. Il était déjà venu il y a quelques semaines pour soutenir Julien Sanchez lors des élections municipales à Nîmes. Le patron du RN doit déambuler à partir de 11h dans les allées de la foire sur le quai Général de Gaulle. Dans le reste de l'actualité, les dernières informations du ministère de la Santé sur l'antivirus en France attendues cet après-midi. Un point sur la situation est prévu à 16h45. Une réunion interministérielle a déjà eu lieu ce matin à Matignon après l'annonce hier du renforcement des mesures d'isolement pour les cas contacts français. Les 22 personnes concernées commencent à être placées en quarantaine à l'hôpital. Et puis la première montée des marches à suivre ce soir avant la cérémonie d'ouverture du Festival de Cannes. C'est l'actrice Eyaidara, la maîtresse de cérémonie de cette 79e édition. Et c'est le film La Vénus électrique de Pierre Salvadori qui sera projeté en ouverture et hors compétition. Il sort en salle aussi ce soir en France. La météo, pour finir, du soleil cet après-midi, sauf sur les PO où des averses sont attendues. Elles pourraient prendre un caractère orageux près de la montagne. Elles vont rapidement s'évacuer. Demain, le ciel sera voilé sur tout le pourtour méditerranéen avec quelques éclaircies attendues notamment l'après-midi. Du côté des températures, le mercure ne dépassera pas 20 degrés. Aujourd'hui à Avignon, 21 à Béziers, 22 à Carcassonne, 23 à Rivesaltes et 24 à Nîmes.
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RTS avec le dernier extrait de K-pop Demon Hunters Free. Il va falloir de la patience pour découvrir la suite. Pas avant 2029. En attendant, ça cartonne toujours autant sur Netflix pour le film, mais aussi pour les écoutes. Tiens, un autre aussi qui cartonne. Ah oui.

0: 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Et là, de la douceur pour vous accompagner. Alicia Keys dans un instant et Vita aussi sur RTS.
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3 dans le Vaucluse à Carpentras, le 24 aussi dans les Bouches-du-Rhône à Martigues, le Martigues Summer Festival, et Elena aussi sur scène le 7 novembre à Toulouse. Vous pouvez réserver vos places. On poursuit cet après-midi avec l'association David Guetta, Jennifer Lopez. Juste avant quand même, retour en 98. Cette année-là, un ancien punk sortait un album de reggae qui va se vendre à plus de 500 000 exemplaires.

0: RTS avec Harry Styles. Bah, ça fait bizarre quand même de dire ça, mais c'est vrai que pour beaucoup d'entre vous, nous sommes déjà à la moitié de la semaine. Long week-end en approche. Alors, week-end pas pour tout le monde, évidemment. Hein. Salutations à vous qui travaillez jeudi pour l'Ascension, ou même à vous hein, qui ne faites pas le pont. Nos rugbymen sont aussi sur le pont vendredi soir, dernière journée de Pro D2. Carcassonne va à Biarritz, Béziers se rend à Soyons-Angoulême et Provence Rugby va jouer à Valence. Et en top 14, les joueurs de l'USAP se rendent à Bordeaux-Bègles samedi après-midi, pendant que Montpellier va jouer à Castres. Match de top 14 à 16h35 samedi. Allez, on continue cet après-midi avec Tame Impala pour rejoindre 15h sur RTS.
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0: RTS avec le dernier Taylor Swift. Et puis vous avez dansé sur ce son sorti en 2005. Vous écoutez Martin Solveig. Martin Solveig après l'info de 15h sur RTS.
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2: Bonjour à tous, un ciel souvent voilé demain dans la région. Le point complet sur la météo à suivre à la fin de cette édition. Deux enquêtes en cours après la mort d'un homme placé en garde à vue au commissariat d'Agde. Le sexagénaire avait été interpellé la nuit dernière alors qu'il dégradait la vitrine d'un commerce du centre-ville armé d'une machette. Les policiers ont dû utiliser leur taser pour le maîtriser. Une fois arrivé en cellule, il se serait montré particulièrement agité. Il se serait même volontairement donné des coups de tête contre un mur, selon les informations du métropolitain. Retrouvé inconscient, les pompiers ne sont pas parvenus à le réanimer. Une autopsie a été demandée. Une marche blanche en hommage à Ahmed Shaïd. Elle aura lieu ce vendredi à partir de 14h30 à Avignon. L'homme de 79 ans a été mortellement percuté le 8 mai dernier par un motard qui faisait une roue arrière alors qu'il traversait sur un passage piéton. Selon le parquet, le suspect venait de commettre un refus d'obtempérer. Un appel à témoins a été lancé par la police pour tenter d'éclaircir les circonstances de l'accident. Autre accident, cette fois-ci près de Perpignan. Une automobiliste de 30 ans a été grièvement blessée à la suite d'une violente sortie de route ce matin sur la départementale 66 à Vinça. La victime a été héliportée en urgence absolue vers l'hôpital de Perpignan. La pression monte à Narbonne. Le Racing disputera samedi face à Nice la finale de National 1, synonyme de montée en Pro D2 en cas de succès. Le club organise le déplacement des supporters en bus jusqu'à Bourg-en-Bresse. Mais pour ceux qui ne pourront pas aller donner de la voix sur place, samedi, une fan zone sera mise en place à Narbonne. Le match sera diffusé sur grand écran au Parc des Sports et de l'Amitié. Ouverture des portes ce samedi à 17h avant le coup d'envoi prévu à 18h30. Dans le reste de l'actualité, une meilleure coordination internationale est indispensable face à l'antivirus. Déclaration du Premier ministre Sébastien Lecornu qui indique avoir demandé aux ministres de renforcer immédiatement la coopération avec les États voisins. La France compte un premier cas de la maladie, tout comme l'Espagne, le Royaume-Uni ou encore la Suisse. Une conférence de presse de la ministre de la Santé est prévue en fin d'après-midi. Et puis il y a du foot ce soir avec le premier barrage pour les clubs de Ligue 2 qui vont tenter de décrocher un billet pour la Ligue 1. Le Red Star reçoit Rodez à 20h30. Le vainqueur ira défier Saint-Etienne vendredi prochain dans le deuxième barrage. La météo, le temps s'annonce plutôt clair demain dans la région malgré un ciel parfois voilé le matin. 11 degrés à Carpentras, 12 à Perpignan, 13 à Montpellier, 19 pour la maximale à Limoux, 22 à 7 et 23 à Lodève.
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3: Sur la 9, la sortie est fermée à Béziers-Ouest pour tous les véhicules en provenance de Narbonne. À Montpellier, notez un ralentissement au rond-point du Rieux-Coulon. Aux alentours, deux gros bouchons sur la route de Béziers à Saint-Jean-de-Védas et à Castelnau-le-Lez sur l'avenue Jean-Jaurès. Des coups de frein à Nîmes au bas de la route d'Alès. Et à Avignon, ça coince sur la rocade de Charles de Gaulle. Bonne route avec RTS.
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0: RTS avec le dernier Taylor Swift, Elizabeth Taylor. Bientôt le retour des beaux jours. Espérons d'ailleurs que le soleil soit avec nous pour le week-end de l'Ascension. 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Tiens, en parlant de lunettes de soleil, vous écoutez le dernier Gims, juste après avoir salué les partenaires d'RTS.
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Ah, j'adore. Elle s'appelle Sienna Spiro. On va continuer avec M. Pokora dans un instant. M. Pokora, tiens, qui va venir au Lunel Oz Festival début juillet dans l'Hérault. Festival qui joue les avant-premières là, à partir de demain. Le Lunel Oz Tribute Festival. Pendant 3 jours, ça va se passer aux arènes de Lunel. Alors demain, il y a un hommage à U2 et à Phil Collins. Jeudi, soirée, hommage aux Bee Gees et un show Tina Turner. Et puis vendredi, vous avez la chanson française à l'honneur avec les plus grands succès de Daniel Balavoine, de Michel Sardou ou encore de Jean-Jacques Goldman. 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M. Pokora, comme promis, il arrive juste après C2C qu'on a ressorti sur RTS.

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Vous vous rappelez évidemment du collectif Paris Africa au profit de l'UNICEF. Restons bien dans les bonnes œuvres. Le 12 juin, c'est un vendredi, grande soirée de solidarité aux pompiers de

0: le collectif métissé. Julien Lib également sera parmi nous, de même que Natacha Saint-Pierre, le Perpignan des Cali ou encore Oria. Vous pouvez réserver vos places d'ores et déjà, les bénéfices vont permettre d'aider les pompiers de l'Aude. 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Un petit avant-goût de cette soirée. Allez, avant 16h, vous écoutez Zao avec MC Solar sur RTS.
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0: Et puis on écoute aussi un classique des Natives. Et c'est juste après l'actu de 16h sur RTS.
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2: Bonjour à tous, un ciel souvent voilé demain dans la région. Le point complet sur la météo à suivre à la fin de cette édition. Deux enquêtes en cours après la mort d'un homme placé en garde à vue au commissariat d'Agde. Le sexagénaire avait été interpellé la nuit dernière alors qu'il dégradait la vitrine d'un commerce du centre-ville armé d'une machette. Les policiers ont dû utiliser leur taser pour le maîtriser. Une fois arrivé en cellule, il se serait montré particulièrement agité. Il se serait même volontairement donné des coups de tête contre un mur, selon les informations du métropolitain. Retrouvé inconscient, les pompiers ne sont pas parvenus à le réanimer. Une autopsie a été demandée. Une marche blanche en hommage à Ahmed Shaïd. Elle aura lieu ce vendredi à partir de 14h30 à Avignon. L'homme de 79 ans a été mortellement percuté le 8 mai dernier par un motard qui faisait une roue arrière alors qu'il traversait sur un passage piéton. Selon le parquet, le suspect venait de commettre un refus d'obtempérer. Un appel à témoins a été lancé par la police pour tenter d'éclaircir les circonstances de l'accident. Autre accident, cette fois-ci près de Perpignan. Une automobiliste de 30 ans a été grièvement blessée à la suite d'une violente sortie de route ce matin sur la départementale 66 à Vinça. La victime a été héliportée en urgence absolue vers l'hôpital de Perpignan. La pression monte à Narbonne. Le Racing disputera samedi face à Nice la finale de National 1, synonyme de montée en Pro D2 en cas de succès. Le club organise le déplacement des supporters en bus jusqu'à Bourg-en-Bresse. Mais pour ceux qui ne pourront pas aller donner de la voix sur place, samedi, une fan zone sera mise en place à Narbonne. Le match sera diffusé sur grand écran au Parc des Sports et de l'Amitié. Ouverture des portes ce samedi à 17h avant le coup d'envoi prévu à 18h30. Dans le reste de l'actualité, une meilleure coordination internationale est indispensable face à l'antivirus. Déclaration du Premier ministre Sébastien Lecornu qui indique avoir demandé au ministre de renforcer immédiatement la coopération avec les États voisins. La France compte un premier cas de la maladie, tout comme l'Espagne, le Royaume-Uni ou encore la Suisse. Une conférence de presse de la ministre de la Santé est prévue en fin d'après-midi. Et puis il y a du foot ce soir avec le premier barrage pour les clubs de Ligue 2 qui vont tenter de décrocher un billet pour la Ligue 1. Le Red Star reçoit Rodez à 20h30. Le vainqueur ira défier Saint-Etienne vendredi prochain dans le deuxième barrage. La météo, le temps s'annonce plutôt clair demain dans la région malgré un ciel parfois voilé le matin. 11 degrés à Carpentras, 12 à Perpignan, 13 à Montpellier, 19 pour la maximale à Limoux, 22 à 7 et 23 à Lodève.
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3: Les difficultés en cours à Montpellier sur l'avenue de la Liberté, l'avenue de Vanières, également au rond-point de Paulette, toujours du monde à Castelnau-le-Lez, avenue Jean Jaurès et à Saint-Jean-de-Védas sur la route de Béziers, à Nîmes, ça coince fort sur la route de Sauve et au bas de la route d'Alès, idem à Avignon sur la rocade Charles de Gaulle et les boulevards Saint-Roch et Saint-Michel, et à Perpignan des coups de frein sur l'avenue du Languedoc.
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0: RTS, Carole G pour vous accompagner en cet après-midi. Idée de sortie, tiens, pour samedi, la finale du concours The Voice Terre du Sud. Ça se passe entre Montpellier et Nîmes à Lunel. Concours ouvert à tous les âges. Il y a plusieurs catégories. Les kids, les ados, les adultes, les duos également. Alors vous pouvez y assister d'ailleurs. Vous pouvez réserver vos places. Vous envoyez un mail par exemple. Terre du Sud, Terre au pluriel, Terre du Sud 34400@yahoo.com. C'est 8€ l'entrée, ça se passe avec RTS. Votre après-midi se poursuit avec un bon son là qui sent le soleil. Naïka, One Track Mind sur RTS.
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Yes, allez, bonne fin de journée. La bonne nouvelle, c'est que c'est une semaine bien courte, hein, surtout pour vous qui avez posé la journée de vendredi. 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Allez, le dernier, Alex Soirène dans un instant, et puis Louane tout de suite sur RTS.

0: RTS. Ah, vous avez dansé le Mia, vous avez bougé, vous avez vibré sur le son des années 90, 2000. Et bien votre rendez-vous quotidien, c'est Génération RTS. C'est entre 17h et 20h avec Alban. Ça commence donc là, dans quelques minutes. Alban et toute l'équipe de la fin de journée pour vous ramener à la maison. Et juste avant, eh bien je vous propose le dernier Angèle avec Justice sur RTS.
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1: Bon mardi, Génération RTS, 17h-20h, c'est Alban avec vous. Notre Laurent, bah on est la team au complet ou on l'est pas. Hein. Qui arrive? L'infomobilité, la rédac, on repart en musique avec... Voilà, l'un des meilleurs morceaux de ma vie, La Rousseau, Tu m'oublieras. Impossible de l'oublier, La Rousseau, ça c'est sûr, on l'écoute dès maintenant sur RTS.
2: Salut Alban, bonjour à tous. La mort d'un homme lors de sa garde à vue au commissariat d'Agde la nuit dernière. La victime, âgée de 59 ans, avait été interpellée par la BAC dans la soirée après avoir dégradé avec une machette la vitrine d'un bureau de tabac du centre-ville. Face à un individu très agité, les policiers avaient fait usage du taser. L'homme a fait plusieurs malaises une fois en cellule. Après avoir été réanimé à deux reprises, il a succombé. Une autopsie va être effectuée prochainement. Le maire de Montpellier, Michel Delafosse, a fait poser des blocs de béton devant une épicerie de nuit située au pied de la Tour Saint-Martin. Une décision pour empêcher la reprise de l'activité du commerce où un jeune homme de 19 ans est décédé dans un incendie criminel en novembre dernier. Les services municipaux ont constaté récemment des travaux réalisés sans autorisation dans la boutique qui n'est pas assurée. Le procès en appel du financement libyen de la campagne de Nicolas Sarkozy, après avoir requis hier la condamnation de l'ancien président de la République pour association de malfaiteurs, le parquet réclame aujourd'hui sa condamnation pour corruption, financement illégal de campagne et recel de détournement de fonds publics libyens. Une baisse pour l'État des recettes liées au carburant. Selon Sébastien Lecornu, elles ont fondu de 300 millions d'euros rien que sur les 10 premiers jours du mois de mai, en raison d'une forte baisse de 30% de la consommation. Une nette hausse de la mortalité le mois dernier sur les routes françaises avec 285 tués, 37 de plus qu'au mois d'avril 2025. Le nombre de blessés graves a également augmenté, comme les décès d'utilisateurs de deux roues motorisées et de cyclistes. Les sports, le foot après 3 et Le Mans, un troisième club de Ligue 2 pourrait évoluer à l'étage supérieur la saison prochaine. Les playoffs débutent ce soir avec le match entre le Red Star et Rodez. Les tributes à l'honneur pendant 3 jours à l'occasion du Lunel Oz Tribute Festival aux arènes de Lunel, avec dès demain une soirée pop rock avec les reprises de U2 et Phil Collins. Jeudi, ambiance soul disco au son des hits de Tina Turner et des Bee Gees. Et vendredi, on passera à la chanson française avec les grands titres de Jean-Jacques Goldman, Daniel Balavoine et Michel Sardou. Un événement avec RTS. La météo, demain le soleil brillera largement avec quelques passages nuageux en alternance, en particulier en deuxième partie de journée. Un vent de nord-ouest soutenu, les rafales souffleront jusqu'à 50 km/h et localement au-delà. Les températures au lever du jour, 12 prévues à Montpellier, 14 à 7. Demain après-midi, il fera 19 degrés à Lodève et 21 à Béziers.
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2: Le trafic beaucoup plus dense dans nos villes. Parmi les difficultés en cours à Montpellier, des bouchons sur les avenues des Moulins, de la Liberté et de la Pompignane. À Nîmes, une très grosse difficulté sur la route de Sauve. Même chose à Avignon, sur la rocade Charles de Gaulle. C'est chargé également à Perpignan, en particulier sur les avenues Julien Panchaud et du Languedoc. Bonne route avec RTS.
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0: Bon mardi tout le monde.
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0: Et on attaque en ce mardi ensemble. On est le 12 mai. Il y a peut-être des anniversaires. Si c'est le cas, on vous embrasse bien fort. Un numéro qu'il faut absolument connaître. En plus, évidemment, du 112, du 15, du 17 et du 18. Eh bien, le numéro WhatsApp d'RTS pour pouvoir nous contacter 04 99 57 22 22. D'ailleurs, on va démarrer avec un petit chiffre du jour que j'ai pour vous. Comme ça, au moins, on va voir si vous êtes bien réveillés là à la sortie du boulot. 33% d'entre nous ont déjà fait ça avec le téléphone portable. Mais on a fait quoi? 33% avoir déjà fait ça avec le téléphone portable. Eh bien, allez-y, vous me donnez vos réponses. On vérifie ça dans quelques secondes. Et puis, on repart avec les morceaux des années 90-2000 puisque c'est ici que ça se passe. Indochine et Genesis aussi. À tout de suite. Et bonne fin de journée.
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0: Indochine No Name sur RTS.
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0: Chiffre du jour. Non, vous êtes à côté de la plaque. Je vous le redonne. Il y a une bonne partie des Français quand même, 33% de ceux qui ont un téléphone portable qui ont déjà fait ça avec. C'est sûr que j'ai tourné ma question. Elle est un peu, c'est un peu vicieux parce que du coup, c'est sûr que vous alliez pas trouver. Non, il est question déjà pour commencer de photos. Je sais pas si vous aussi vous avez tendance à sortir le téléphone portable et prendre des photos ou des vidéos pour un tout et pour un rien. Moi, ça m'a choqué le dernier concert que j'ai fait. Tous les gens, franchement, quasi, ils mataient le concert en filmant. Je me suis dit, c'est dommage quand même là, on le regarde même pas le concert.

0: J'ai trouvé ça dingue. Bon, tout ça pour dire qu'on serait 33% à prendre des photos. Mais des photos de quoi? Eh bien, on prend plus de photos de nos animaux que de nos enfants. Eh oui, 33% pour les animaux, 31% pour les enfants. Ça devient flippant, dit comme ça. Dites-nous, vous, ce que vous avez le plus dans le téléphone portable en termes de photos. Sur le WhatsApp, on fera un petit point un petit peu plus tard. Bon, allez, là, on a Psy, Gun My Style. Je vous laisse gérer la chorégraphie. Vita et Julien Doré aussi. Et je vous dis à tout de suite sur RTS.
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0: c'est Alban dans Génération RTS et je suis contente de retrouver le reste de l'équipe parce que vous le savez, chaque début d'heure on a Laurent, l'infomobilité, la rédac, notre Corentin aussi qui est là toutes les heures pour faire un petit point avec moi sur quelques rendez-vous, l'agenda d'ailleurs, et il y a quelque chose qui va commencer là, imminent, ce serait dommage de louper le coche, rendez-vous franchement très très cool où vous allez pouvoir passer du bon temps, ça peut être sympa pour les petits, les grands, ce rendez-vous il va vous en parler Corentin et vous le retrouvez d'ailleurs ensuite sur le site rtsfm.com. Juste avant l'infomobilité avec Laurent et puis Billy Crawford, Tweaking, Billy Crawford, on l'aime ce Billy. Bon allez, c'est pour maintenant, bougez pas, à tout de suite.
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2: À Perpignan, un accident sur la rocade ouest et un très gros bouchon dans le sens nord-sud. Ça coince à Narbonne sur la D6009 à Croix-Sud, à Béziers avenue du Maréchal Foch, à 7 boulevard de Verdun. À Montpellier, les difficultés habituelles. À Nîmes, c'est toujours très chargé sur la route de Sauve. À Avignon, des difficultés multiples. Mais c'est particulièrement compliqué sur la rocade Charles de Gaulle. Bonne route.
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0: Allez Corentin, ce soir tu nous parles d'un événement incontournable de notre région qui est connu dans le monde entier de toute façon et qui débute demain. Salut.
1: Salut Alban, salut à tous. Et oui, on ne pouvait pas passer à côté. Demain c'est le top départ du FIS. Jusqu'à dimanche, Montpellier se transforme à nouveau en capitale mondiale des sports urbains. C'est la 29e édition et on rappelle que c'est tout simplement le plus grand festival du genre au monde. Ça se passe sur les berges du Lez et l'ambiance va être folle pendant 5 jours.
0: Alors on connaît les images impressionnantes, mais concrètement, on va voir quelle discipline là cette année.
1: Eh bien, il va y avoir du beau monde. Près de 1500 athlètes, hommes et femmes, qui viennent de plus de 50 pays. Au total, 9 disciplines, du BMX, du skate, du roller, de la trottinette. Bref, les meilleurs riders de la planète sont là. On aura aussi du breakdance, du basket 3x3.
0: Génial.
1: Et un focus particulier sur le parcours.
0: Ah, le parcours, c'est vrai qu'on en entend beaucoup parler en ce moment.
1: Ouais, c'est ça. L'objectif, c'est de pousser à la discipline pour qu'elle devienne olympique au JO de Brisbane en 2032. Donc le niveau va être stratosphérique cette année.
0: Alors, bien sûr, il y a la compète, mais c'est surtout aussi pour l'ambiance, ça va être grosse ambiance.
1: Eh oui, évidemment, on a les étapes de Coupe du Monde, bien sûr, mais aussi des sessions nocturnes, du street art, de la musique et des food courts. C'est vraiment la culture urbaine, dans toute sa splendeur. Plusieurs centaines de milliers de spectateurs sont attendus sur la semaine, comme chaque année.
0: Par contre, petit rappel pratique quand même, c'est devenu payant, je crois, depuis peu.
1: Ouais, c'est ça, le nouveau format depuis 2 ans maintenant, il faut prendre un pass pour accéder à la zone principale. Comptez 15€ en plein tarif pour les 5 jours, avec des tarifs réduit. Par contre, Alban, bonne nouvelle, certaines zones restent en accès libre, comme la place Georges Fraîche avec la légendaire Spin Ramp. On garde l'esprit de la rue quand même.
0: Ça me plaît. Et pour choper les places, du coup, on fait comment?
1: Tout sur le site officiel fismontpellier.com.
0: On fait quoi? On prend les baskets, les lunettes de soleil, on y va? Moi, je suis chaude.
1: Carrément, ça fait partie des meilleurs événements de la région, donc il faut y aller, évidemment.
0: On sera sur le coup.
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0: Alors on est déjà équipés, nous on est bien contents, le soleil brille enfin dans notre sud et donc c'est le moment de sortir en terrasse, de protéger nos yeux aussi avec du style, hein, c'est quand même le but. Alors toute cette semaine on a décidé de vous offrir vos lunettes de soleil de la marque Vue du Sud. Le plastique, bah non c'est fini ça, là on parle de lunettes en bois artisanal les amis, fabriquées à la main par des designers passionnés, elles sont légères, confortables, elles sont magnifiques, franchement du 100% local, conçues directement dans leur atelier régional à Narbonne. Si vous avez envie d'une petite paire pour cet été, vous envoyez une photo de vous qui représente les beaux jours sur le WhatsApp. Allez-y, 04 99 57 22 22, à vous de jouer. On a David Guetta et Teddy Swims, c'est le morceau Gun Gun Gun. On se retrouve juste après sur RTS, bougez pas.
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0: Merci de nous avoir rejoints dans Génération RTS. Sophie Lex-Bextor, c'est juste avant, bah, à 18h.
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0: Avant, on va parler argent et on va retrouver le FMI, le Fonds Monétaire International, qui vient de sortir une petite étude. Quel est le pays le plus riche d'Europe? Où est-ce que vous pourriez placer la France? L'Irlande pourrait devenir le pays le plus riche d'Europe d'ici 2030 en termes de PIB par habitant devant le Luxembourg. Alors pourquoi? Parce que là-bas, il y a Apple, il y a Meta, il y a Microsoft, tout ça. Le PIB irlandais est fortement gonflé aussi par les multinationales. Dans le classement, la France, elle arrive 15e. Et elle est devant l'Italie, l'Espagne et le Royaume-Uni. Et donc, j'aurais pas cru, pour vous dire, hein, j'aurais pas misé dessus. Voilà pour le petit classement. Je sais pas si vous étiez au courant. C'est une petite info comme ça qu'on va pouvoir échanger à l'apéro si jamais vous sortez prendre un petit verre à la sortie du boulot. Sophie Lex-Bextor, Murder on the Dance Floor, c'est avant 18h. À tout de suite, bougez pas. On continue sur notre lancée jusqu'à 20h.

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1: Et vous savez, nous dans Génération RTS, on n'a pas le temps. On est là pour faire la fête. J'ai quelques rendez-vous pour vous. Plusieurs rendez-vous qui sont là pour nous ambiancer, nous détendre. On va faire un petit point dans quelques minutes avant l'infomobilité, la rédaction. Parce que bon, le mieux quand même, c'est de rentrer à la maison sans trop de difficultés. Et puis on repart en musique avec Big Soul aussi, qui bougeait pas sur RTS.
2: Salut Alban, salut à tous. Le maire de Montpellier, Michael Delafosse, a fait poser des blocs de béton devant une épicerie de nuit située au pied de la Tour Saint-Martin. Une décision pour empêcher la reprise de l'activité du commerce où un jeune homme de 19 ans est décédé dans un incendie criminel en novembre dernier. Les services municipaux ont constaté récemment des travaux réalisés sans autorisation dans la boutique qui n'est pas assurée. Et puis la mort d'un homme lors de sa garde à vue au commissariat d'Agde la nuit dernière. La victime, âgée de 59 ans, avait été interpellée par la BAC dans la soirée après avoir dégradé avec une machette la vitrine d'un bureau de tabac du centre-ville. Face à un individu très agité, les policiers avaient fait usage du taser. L'homme a fait plusieurs malaises une fois en cellule. Après avoir été réanimé à deux reprises, il a succombé. La conférence de presse de la ministre de la Santé sur l'antivirus cet après-midi. Stéphanie Rist assure qu'il n'y a pas d'éléments en faveur d'une circulation diffuse du virus en France. À propos des 5 croisiéristes rapatriés et hospitalisés à Paris, 4 vont bien et sont toujours négatifs. En revanche, la femme testée positive est actuellement en réanimation et dans un état grave. Une baisse pour l'État des recettes liées au carburant. Selon Sébastien Lecornu, elles ont fondu de 300 millions d'euros rien que sur les 10 premiers jours du mois de mai en raison d'une forte baisse de 30% de la consommation. Après 3 et Le Mans, un troisième club de Ligue 2 pourrait évoluer à l'étage supérieur la saison prochaine. Les play-offs débutent ce soir avec le match entre le Red Star et Rodez. Le vainqueur affrontera Saint-Etienne vendredi prochain pour une place en barrage face au 16e de Ligue 1. Ce soir, l'ouverture du 79e Festival de Cannes avec 22 films en compétition pour la Palme d'Or et de nombreuses stars attendues sur la croisette. Penélope Cruz, Scarlett Johansson, Demi Moore, Marion Cotillard, John Travolta ou Rami Malek. Les tributes à l'honneur pendant 3 jours à l'occasion du Lunel Oz Tribute Festival aux Arènes de Lunel, avec dès demain 3 soirées avec les reprises de U2 et Phil Collins, puis Tina Turner et les Bee Gees, et vendredi Jean-Jacques Goldman, Daniel Balavoine et Michel Sardou. Un événement avec RTS. La météo, demain le soleil brillera largement, quelques passages nuageux en alternance, en particulier en deuxième partie de journée. Un vent de nord-ouest soutenu, les rafales souffleront jusqu'à 50 km/h et localement au-delà. Les températures au lever du jour, 12 à Montpellier, 14 à 7, et demain après-midi il fera 19 degrés à Lodève et 21 à Béziers.
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2: Un accident dans le Gard sur la N100 entre Saz et les Angles, et ça coince dans les deux sens de circulation. Autre accident à Perpignan sur la rocade ouest, et c'est toujours très chargé dans le sens nord-sud. C'est sans doute l'heure de pointe et le trafic est très chargé dans toutes nos grandes villes. Notez aussi sur le réseau secondaire ce bouchon à Villeneuve-les-Béziers sur la D64 en provenance de Sérignan, notamment bonne route.
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0: 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Allez nous, on repart en musique avec Bellini, Christophe Maé aussi et le morceau La Lune. Vous avez choisi RTS, on se retrouve dans quelques

0: Si vous avez toujours rêvé d'avoir un animal de compagnie, mais vous n'avez absolument pas envie de le sortir. Non, vous n'avez pas envie d'avoir des poils aussi de partout. Pas envie de ramasser des crottes, pas envie de l'entendre aboyer. Bon, c'est sûr que vu sous cet angle-là, on a envie de dire, ne prenez pas d'animaux de compagnie. Hein. Quoique, il y a une start-up qui a lancé un robot domestique qui a été pensé non pas comme un assistant, hein, mais plutôt comme un véritable animal de compagnie robotisé. Et j'ai du mal vraiment à comprendre. C'est-à-dire que, bon, le plaisir d'avoir un animal, c'est qu'il soit quand même vivant. On est d'accord. Bon, mais là, ça crée un compagnon affectif capable d'interagir avec les humains au quotidien. C'est-à-dire qu'en fait, il va reconnaître son propriétaire, il va réagir à la voix, il va suivre les déplacements, il va développer une forme d'attachement émotionnel, c'est un truc de dingue. En gros, c'est un peu le Tamagotchi des années 90, quoi. Donc, si jamais vous avez envie de vous le procurer, dites-vous que ça va être bientôt possible. Je crois que j'avais vu que ça allait tourner autour des 7000 euros, bien plus cher qu'un investissement pour un chien. Mais bon, voilà, au moins vous allez avoir le choix, quoi. Bon, allez, RTS, Diams, jeune demoiselle. Bon, bah ça, là, on est dans ce qu'on aime. Diams pour vous, ravine l'année aussi. À tout de suite, bougez pas.
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0: Ravine l'année Love Me Not dans Génération RTS. Bon mardi, bon retour direction la maison. Et puis alors notre Corentin qui s'installe, comme d'habitude les bons plans signés Corentin et surtout des agendas. Là pour le coup c'est un rendez-vous à ne pas manquer. On va refaire un petit point avec lui, ça va vous donner envie, clairement. Si vous avez déjà des trucs de prévu, va falloir annuler. Et vous retrouvez l'essentiel des bons plans à chaque fois sur le site rtsfm.com. Si jamais vous arrivez devant le portail là et vous êtes en train de vous dire allez hop, je vais le louper. Bon bah soit vous restez avec nous, soit vous retrouvez le replay ensuite sur le site. Bon, juste avant c'est l'info mobilité, la rédaction aussi, puis t'as même pas là avec Jenny et le morceau Dracula sur RTS.
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2: Un accident dans le Gard sur la N100 entre Saz et Les Angles et ça coince dans les deux sens de circulation. Autre accident à Perpignan sur la rocade ouest et c'est toujours très chargé dans le sens nord-sud. C'est sans doute l'heure de pointe et le trafic est très chargé dans toutes nos grandes villes. Notez aussi sur le réseau secondaire ce bouchon à Villeneuve-les-Béziers sur la D64 en provenance de Sérignan, notamment bonne route.
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0: Si je vous dis Berge du Lèze, Adrénaline, Show Mondial, bah là franchement si vous n'avez pas la bonne réponse, il y a un problème. Hein. Le Fizz, bien sûr, Corentin, on est à J-1 du lancement de l'édition 2026.
1: Et oui Alban, demain Montpellier passe au mode freestyle, c'est la 29e année que le Fizz investit la ville. Et c'est toujours l'événement hein, que le monde entier nous envie, 5 jours de ride intense pour ce qui reste le plus gros rassemblement de sport extrême au monde.
0: J'adore. Alors pour ceux qui n'y sont jamais allés, est-ce que tu pourrais nous refaire un petit point? On s'attend à quoi par exemple sur les rampes?
1: Eh bah, ben du très lourd, imagine 1500 sportifs venus des quatre coins du globe. On a les classiques, hein, BMX, skate, trottinette, mais aussi les projecteurs sont braqués sur d'autres disciplines moins connues comme le parkour, qui sont en pleine campagne pour intégrer les Jeux Olympiques de 2032. Alors forcément, ils vont tout donner pour faire le spectacle.
0: Et c'est ça qui est génial, tu le dis, spectacle, c'est qu'avec le Fizz, c'est pas qu'un tournoi, c'est aussi tout un show.
1: Et on est d'accord, hein, si on y va, c'est aussi pour le côté street culture. Entre deux compétitions, il y a des DJ sets, du street art, de quoi manger et les sessions de nuit qui sont juste mythiques. Voilà, on y va en famille, entre potes, c'est toujours très sympa et puis il y aura encore une foule immense cette année.
0: Par contre, on sort le porte-monnaie ou on peut encore espérer passer en mode gratos?
1: Alors c'est un mix des deux, hein, pour le cœur du festival, il faut le pass, hein, à 15€ pour les 5 jours. Voilà, c'est le nouveau système mis en place depuis 2 ans, c'est franchement quand même honnête hein, vu le niveau mondial des athlètes. Mais voilà, pour garder le côté populaire, la zone de la place Georges Fraîche reste gratuite, on pourra y voir les sessions nocturnes sur la speed ramp sans débourser un centime.
0: C'est trop trop bien, on réserve où du coup?
1: Direction fizzmontpellier.com, hein, ne traînez pas, les premiers tricks hein, commencent demain.
0: Allez, le message est passé, merci Corentin, puis on se retrouve tous sur les berges du Lèze dès demain.
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1: On va parler BD. Je sais pas si vous êtes amateur de BD, vous. Moi, j'ai un fils qui est dingue de bande dessinée. Moi, j'avoue, je suis passée complètement à côté. À part les vieux fourneaux, je sais pas si vous connaissez, c'est une bande dessinée adulte avec des personnes âgées. Excellent. Franchement, je vous le conseille. Bon, la bande dessinée qui continue de cartonner en France, on le sait. 2024, près de 68 millions d'albums qui ont été vendus. Ça représente 22% du marché du livre. C'est énorme et c'est pour ça que le Parc Spirou Provence va organiser son festival BD les 20 et 21 juin 2026. Le parc dédié aux univers de Spirou, Lucky Luke, Gaston Lagaffe, Marsupilami, les Schtroumpfs ou encore Naruto va proposer pendant 2 jours des rencontres, des animations, des immersions dans l'univers de la bande dessinée et de la pop culture. Donc notez-le bien, 20 et 21 juin. Dans Génération RTS, on repart avec Dan Black et Louane et le morceau Orchestra. On se donne rendez-vous juste après, bougez pas.
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tous les célibataires qui ont peut-être un rendez-vous amoureux prochainement dans Génération RTS, vous arrivez pile au bon moment. Une étude qui vient de sortir qui nous donne le lieu hyper tendance maintenant pour le premier rendez-vous. Vous savez ce que c'est ? On pourrait se dire c'est le café, bah non, c'est devenu has-been. Le resto, la balade, le ciné. Bon, ça fait partie du top 5, mais en première position, eh bien, c'est le pont. C'est pas une blague. Genre, voilà, vous êtes à Montpellier, vous allez sur le pont André-Lévy ou le pont de la Concorde, c'est vous qui voyez, et vous allez vous balader. En termes de vue, tout ça, il paraît que c'est romantique. Il faudrait arriver pile au moment du coucher du soleil, et puis là, puis une petite balade où on marche côte à côte. Bon, à côté de ça, 60% des célibataires préfèrent quand même un rendez-vous simple autour d'un verre ou d'un café, plutôt qu'un truc plus formel. Il y a quand même un Français sur deux aussi qui aimait les activités en mouvement, donc les promenades, les marches, les balades en ville, ou par exemple sur les ponts. Je vous donne le petit tips, vous me direz si ça fonctionne. Allez, Kaoma, Lambada avant 19h, à tout de suite.

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1: C'est parti pour notre dernière heure ensemble dans Génération RTS, 19h. On revient en musique. Va falloir faire les chorégraphies. Wes, Alan, rappelez-vous, c'était Mia Frane qui faisait les chorés, c'était génial. Bon allez, l'info mobilité, la rédax, c'est avec Laurent.
2: Salut Alban, salut à tous. Le maire de Montpellier, Michel Delafosse, a fait poser des blocs de béton devant une épicerie de nuit située au pied de la Tour Saint-Martin. Une décision pour empêcher la reprise de l'activité du commerce où un jeune homme de 19 ans est décédé dans un incendie criminel en novembre dernier. Les services municipaux ont constaté récemment des travaux réalisés sans autorisation dans la boutique qui n'est pas assurée. Et puis la mort d'un homme lors de sa garde à vue au commissariat d'Agde la nuit dernière. La victime, âgée de 59 ans, avait été interpellée par la BAC dans la soirée après avoir dégradé avec une machette la vitrine d'un bureau de tabac du centre-ville. Face à un individu très agité, les policiers avaient fait usage du taser. L'homme a fait plusieurs malaises une fois en cellule. Après avoir été réanimé à deux reprises, il a succombé. La conférence de presse de la ministre de la Santé sur l'antivirus cet après-midi. Stéphanie Rist assure qu'il n'y a pas d'éléments en faveur d'une circulation diffuse du virus en France. À propos des 5 croisiéristes rapatriés et hospitalisés à Paris, 4 vont bien et sont toujours négatifs. En revanche, la femme testée positive est actuellement en réanimation et dans un état grave. Une baisse pour l'État des recettes liées au carburant. Selon Sébastien Lecornu, elles ont fondu de 300 millions d'euros rien que sur les 10 premiers jours du mois de mai en raison d'une forte baisse de 30% de la consommation. Après 3 et Le Mans, un troisième club de Ligue 2 pourrait évoluer à l'étage supérieur la saison prochaine. Les play-offs débutent ce soir avec le match entre le Red Star et Rodez. Le vainqueur affrontera Saint-Etienne vendredi prochain pour une place en barrage face au 16e de Ligue 1. Ce soir, l'ouverture du 79e Festival de Cannes avec 22 films en compétition pour la Palme d'Or et de nombreuses stars attendues sur la croisette. Penélope Cruz, Scarlett Johansson, Demi Moore, Marion Cotillard, John Travolta ou Rami Malek. Les tributes à l'honneur pendant 3 jours à l'occasion du Lunel Oz Tribute Festival aux arènes de Lunel avec dès demain 3 soirées avec les reprises de U2 et Phil Collins, puis Tina Turner et les Bee Gees et vendredi Jean-Jacques Goldman, Daniel Balavoine et Michel Sardou. Un événement avec RTS. La météo, demain le soleil brillera largement, quelques passages nuageux en alternance en particulier en deuxième partie de journée. Un vent de nord-ouest soutenu, les rafales souffleront jusqu'à 50 km/h et localement au-delà. Les températures au lever du jour, 12 à Montpellier, 14 à 7 et demain après-midi il fera 19 degrés à Lodève et 21 à Béziers.
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2: Des accidents cette fin de journée à Montpellier sur la 709, 1,5 km de ralentissement à Saint-Jean-de-Védas en provenance de Montpellier-Ouest. Dans le Gard, c'est chargé sur la N100 entre Saz et Les Angles dans les deux sens. Autre accident dans l'Hérault à Saint-Tibéri, ça coince encore un peu sur la D13. Et puis dans les villes, la décrue et encore quelques ralentissements à Montpellier et Avignon notamment.
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0: Joe End of Beginning dans Génération RTS, Miley Cyrus aussi. Mais avant, je vous redonne l'info qui nous fait tous rêver. Et d'ailleurs, on adore recevoir vos petits messages là sur le WhatsApp. On sent que vous avez envie. Vous êtes hyper motivés, vous aussi. Alors, je vous redonne toutes les infos. 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Bon allez, de mon côté, Miley Cyrus, je vous le disais, c'est pour maintenant. À tout de suite.
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0: dans Génération RTS. Alors là, attention, c'est l'info. Là, messieurs, mesdames, il y a du changement.
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0: Je vous apprends rien. Les femmes, nous, quand même, on porte la contraception. Ok, c'est-à-dire que on a soit le stérilet, soit on a la pilule. Quand on est dans une relation, voilà, c'est bon. On connaît, enfin toujours tip top. Alors. Vu qu'on est dans la parité, il y a le tout premier stérilet pour hommes qui a été mis au point par une équipe de chercheurs du CHU de Lille. Le lancement devrait être prévu pour 2030. Vous imaginez un petit peu une nouvelle méthode contraceptive mécanique qui pourrait être lancée d'ici 2030. Alors, écoutez, on attend de voir ce que ça donne. Est-ce que déjà vous, messieurs, vous seriez partant? Voilà, c'est tout simplement ça la question. Bon, après, on va pas vous demander non plus votre avis, il va falloir, hein, mais elle est pour de vrai. Dites-moi ce que vous en pensez, même vous, mesdames, hein, sur le WhatsApp. Comme ça, on papote du sujet. Gorillaz, dans quelques secondes, Alex Warren aussi. Notre Corentin qui va pas tarder à arriver.

presque arrivé à la maison, peut-être. Ou à l'inverse, vous partez direction le boulot. Un petit super funk, Lucky Star, oui. Vous m'en direz des nouvelles, c'est toujours une pépite. Et puis Corentin qui arrive, un rendez-vous à noter dans l'agenda. Va falloir débooker tout ce que vous aviez prévu. Hein. C'est-à-dire que là, va falloir prévenir qu'il y a un changement de programme si jamais vous étiez passé à côté. Tous les bons plans de Corentin, on est bien organisé, sont sur le site RTS. Donc allez-y, n'hésitez pas. Super funk, juste avant, Damiano David aussi avec Born with a Broken Heart. Et puis on retrouve Corentin juste après sur RTS. 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

0: Allez Corentin, ce soir tu nous parles d'un événement incontournable de notre région qui est connu dans le monde entier de toute façon et qui débute demain. Salut.
1: Salut Alban, salut à tous. Et oui, on ne pouvait pas passer à côté. Demain c'est le top départ du FIS. Jusqu'à dimanche, Montpellier se transforme à nouveau en capitale mondiale des sports urbains. C'est la 29e édition. Et on rappelle que c'est tout simplement le plus grand festival du genre au monde. Ça se passe sur les berges du Lez et l'ambiance va être folle pendant 5 jours.
0: Alors on connaît les images impressionnantes, mais concrètement, on va voir quelle discipline là cette année.
1: Eh bien, il va y avoir du beau monde. Près de 1500 athlètes, hommes et femmes, qui viennent de plus de 50 pays. Au total, 9 disciplines, du BMX, du skate, du roller, de la trottinette. Bref, les meilleurs riders de la planète sont là. On aura aussi du breakdance, du basket 3x3.
0: Génial.
1: Et un focus particulier sur le parcours.
0: Ah, le parcours, bah c'est vrai qu'on en entend beaucoup parler en ce moment.
1: Ouais, c'est ça. L'objectif, c'est de pousser à la discipline pour qu'elle devienne olympique aux JO de Brisbane en 2032. Donc le niveau va être stratosphérique cette année.
0: Alors, bien sûr, il y a la compète, mais c'est surtout aussi pour l'ambiance, ça va être grosse ambiance.
1: Eh oui, évidemment, on a les étapes de Coupe du Monde, bien sûr, mais aussi des sessions nocturnes, du street art, de la musique et des food courts. C'est vraiment la culture urbaine, voilà, dans toute sa splendeur. Plusieurs centaines de milliers de spectateurs sont attendus sur la semaine comme chaque année.
0: Par contre, petit rappel pratique quand même, c'est devenu payant, je crois, depuis peu.
1: Ouais, c'est ça, le nouveau format depuis 2 ans maintenant, il faut prendre un pass pour accéder à la zone principale. Comptez 15€ en plein tarif pour les 5 jours, avec des tarifs réduits. Par contre, Alban, bonne nouvelle, certaines zones restent en accès libre, comme la place Georges Frêche avec la légendaire Spin Ramp. On garde l'esprit de la rue quand même.
0: Ça me plaît. Et pour choper les places, du coup, on fait comment?
1: Bah voilà, tout sur le site officiel fismontpellier.com.
0: Bon, bah on fait quoi? On prend les baskets, les lunettes de soleil, on y va? Moi, je suis chaude.
1: Ah, bah carrément, ça fait partie des meilleurs événements de la région, donc faut y aller évidemment.
0: On sera sur le coup.
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1: C'était un plaisir de vous accompagner dans Génération RTS. On va retrouver demain matin pour bien commencer la journée. La matinale Bonjour le Sud avec JC Laurie, 5h30, 9h. Soyez bien au rendez-vous. Avec, en plus de ça, l'horoscope et les infos people d'Aline, la météo aussi de Christophe Ferré, l'état du trafic, l'info mobilité en temps réel, les cadeaux, les jeux, la bonne humeur. Ça, c'est pour demain. Là, pour l'heure, juste avant 20h, Lauryn Hill que je vous ai prévu. Je vous emmène en 98, premier single solo de Lauryn Hill après les Fugees. Il est très très bon, ce son. Il parle des hommes toxiques. Oui. Et bah, du coup, on va y réfléchir. Tiens, Lauryn Hill, Do Wap, c'est juste avant 20h. Je vous donne rendez-vous demain. C'était Génération RTS et c'était un plaisir d'être avec vous.
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1: Allez, soyez les bienvenus sur RTS. On écoute Ben, l'oncle Sol, like Solman et Shakira juste après avec Zou.

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0: Bébé Rex Agnorelli John qu'on vient d'écouter à l'instant, vous êtes sur RTS 100. 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On va écouter Jack et Carla.
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0: Oui, c'est dans un instant Jack et Carla qu'on écoute avec la recette sur RTS et puis on enchaîne avec Ed Sheeran qui arrive aussi avec Camera. Bonne soirée à tous.
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0: À l'instant sur RTS. Demain, ce sera la journée mondiale du cocktail et la journée mondiale du houmous aussi. On va se régaler. On fêtera Orlan et Roland. Nous serons le mercredi 13 mai, veille de jour férié, ce jeudi. On fêtera l'anniversaire du fils de Zinedine Zidane, Lucas. 28 ans, l'anniversaire de Robert Pattinson. 40 ans, Nikos Aliagas, animateur de The Voice, entre autres sur TF1, la Starac, 57 ans. Et Stevie Wonder. Alors, Stevie Wonder, légende de la musique américaine, fêtera son anniversaire demain. Et lui, il aura 76 ans. La suite, dans un instant, Zao MC Solar.
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0: On écoute comme Caroline, Zao MC Solar et Daft Punk aussi avec Around the World. Bonne soirée sur RTS. Et je vous retrouve demain pour passer une heure avec vous entre 20h et 21h pour terminer la journée en beauté. Salut tout le monde.
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